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0: Ouais. Je peux profiter de cette chanson pour passer une petite annonce?
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3: Salut nos Pitchounes. Pour ce dernier jour de la semaine, nous partons au Japon, dans la ville de Higashishirakawa. Elle organise chaque année une chasse au trésor pas comme les autres, avec une grosse récompense à la clé, 10 000 euros. Suivez-moi, on va essayer de trouver le trésor.
4: Abandou, la petite Pitchoune. Et bienvenue à Track de Tsushinoko.
3: Qu'est-ce que c'est ça, le Tsushinoko?
4: Il faut que tu trouves le serpent. C'est pas un très gros serpent, il fait moins d'un mètre de long, il a une tête forme de triangle.
3: Bon bah très bien, je veux bien partir à sa recherche, ça doit pas être trop difficile à trouver.
4: Il a aussi quelques particularités.
3: Ah bah oui, lesquelles?
4: Particularités.
3: Ah bah oui, lesquelles?
4: Venimeux, il est capable de sauter à un mètre de haut.
3: Bon, d'accord, je ferai...

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3: Merci Tristan, merci Ambre. Prochain rendez-vous avec l'information, ce sera donc tout à l'heure. Le journal des Pitchouns à 8h.
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0: en ville, à la campagne ou à la montagne, à la mer, où que vous soyez en vacances, vous pouvez écouter Radio Pigeon en DAB+. Vous pouvez nous écouter également sur vos enceintes connectées dans le monde entier grâce à Internet. Le club des Pigeons à la radio, ça commence maintenant. C'est parti pour 2 heures de pure folie. Je suis extrêmement ravi de vous retrouver avec au sommaire de votre émission dans quelques minutes. Il sera 7h15 et nous jouerons tous ensemble au qui suis-je. Le qui suis-je, qu'est-ce que c'est? Eh bien, c'est pour vous la possibilité de découvrir avant Valentin et avant Francis un dessin animé ultra connu grâce aux indices que je vous donnerai. Alors évidemment, au début, les indices seront très très larges et puis au fur et à mesure, ils seront de plus en plus précis. Et c'est à vous de jouer à ce moment-là pour être plus rapide que Valentin et que Francis. Ce sera donc tout à l'heure à 7h15. Et puis n'oubliez pas, à 8h15, les histoires de Francis. Francis nous emmènera tout à l'heure en deuxième partie d'émission en Asie, dans un temple Shaolin, mais je ne vous en dis pas plus pour l'instant. 7h30, 8h30, tout savoir sur ce qui se passe près de chez vous, ce sera dans l'agenda des Pitchouns. On fera un point également sur les sorties ciné de la semaine à 7h45. Et puis j'aurai le plaisir, en fin d'émission, de vous raconter le flamant rose dans Raconte-moi les animaux. Le meilleur du club des Pigeons en matière de jeu, ça commence aujourd'hui. N'oubliez pas qu'à partir de lundi, on retrouvera l'équipe au grand complet pour vous accompagner durant tout l'été, pendant vos vacances scolaires, alors que Valentin et Francis ont pris une petite semaine comme ça, sans moi. Non, ils sont partis tous les deux. Allez, place à la musique, on se retrouve dans moins de 10 minutes. À tout de suite.
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2: 7h15 les copains, merci d'avoir choisi Radio Pitchoun pour vous réveiller en toute tranquillité. Vous êtes peut-être en train de prendre votre petit déjeuner, un bon chocolat chaud pour partir affronter la dernière journée d'école avant d'être en vacances. Eh bien nous allons jouer ensemble, invitez papa, invitez maman, les copains, les copines, les frangins, les frangines à jouer au qui suis-je. Le qui suis-je, qu'est-ce que c'est? C'est la possibilité pour vous d'être plus rapide que Francis et Valentin à découvrir grâce à des indices un dessin animé. Est-ce que vous êtes prêts? Oui. Alors attention, top chrono. Je suis à l'origine un livre pour la jeunesse publié par l'écrivain allemand Waldemar Bonsels en 1912. Au cours du XXe siècle, le livre est adapté sur plusieurs supports et devient une franchise commerciale. En 1975, est produite une série de dessins animés en mon nom. En 2011, le parc d'attractions Popsaland, situé à La Panne en Belgique, consacre un nouveau quartier qui m'est consacré, justement, ça tombe bien. Les visiteurs y trouvent une dizaine d'attractions, une boutique et deux restaurants, dont l'un a pour thème un arbre à miel. Dans mon histoire écrite pour les enfants, on me voit évoluer au milieu de mes amis. Il y a Willy, Flip, il y a Mademoiselle Cassandre, Puck et Kurt. Je suis un personnage espiègle et indépendant qui a choisi de quitter la vie de la ruche où les règles étaient trop strictes pour vivre et m'amuser dans l'immense prairie voisine avec mes amis. Mes amis sont toujours là pour m'aider en cas de besoin. Je suis... Valentin.
3: Maya l'abeille.
2: Valentin dit Maya l'abeille. Francis.
4: Winnie l'ourson.
2: Francis dit Winnie l'ourson, le miel, etc., etc. Et pas bête. La réponse en musique.
5: C'est une

0: à mon chat.
1: À ton chat, pourquoi il s'appelle Maya?
0: Oui.
1: On l'embrasse en tout cas. Et en 1975, le générique c'était. Attends, c'est que j'enlève mon cas, je peux pas chanter avec ce qui chante derrière.
0: C'est attends, j'ai enlevé. Du nom de Maya. Et après, il y a eu Maya, Maya. Pour le film chanté par Lou.
1: Par Lou, exactement. Maya, Maya. Qu'on a beaucoup entendu sur Radio Pigeon. En tout cas, quoi qu'il arrive, c'est toi qui remporte le premier Qui suis-je de la saison.
0: Ouais.
1: C'était Maya l'abeille. Les copains, vous restez avec nous. J'espère que vous avez remporté, que vous étiez meilleur que Valentin, meilleur que Francis. Il n'y a pas de doute. Quoi qu'il arrive, on se retrouvera. On se retrouvera vendredi prochain pour un nouveau Qui suis-je sur Radio Pigeon.
2: En tout cas, t'es pas gentil.

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1: 7h30, c'est vendredi, l'heure de préparer votre week-end. Les copains, ça tombe plutôt bien puisque c'est l'heure de l'agenda.
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3: Salut les Pitchouns et bienvenue dans ce nouvel agenda des sorties. À Disneyland, les Pitchouns plongent dans un univers encore plus magique avec le tout nouveau land inspiré de la Reine des Neiges, au cœur de la future zone immersive de type Arendelle. Les enfants se retrouvent projetés dans un décor digne du film avec des montagnes enneigées, un village féerique et une ambiance glacée totalement immersive où tout est pensé pour faire briller les familles. Entre les attractions, les animations et les rencontres avec les personnages, les Pitchouns vivent un véritable rêve au royaume d'Arendelle. Et bien sûr, on n'oublie pas le petit Olaf, un robot animé qui représente parfaitement les mouvements de notre bonhomme de neige préféré. Ensuite, direction le Futuroscope. Près de Poitiers, les familles plongent dans des attractions futuristes avec écran géant, expérience en 4D et simulateurs incroyables. Les Pitchouns adorent les aventures immersives, les spectacles et les animations pleines d'effets spéciaux. Une sortie spectaculaire pour toute la famille et à ne pas oublier que le Futuroscope possède désormais son parc aquatique parfait pour cet été. Et enfin, rendez-vous à Walibi Rhône-Alpes. Les enfants profitent d'attractions à sensations, de jeux aquatiques et de spectacles remplis d'énergie. Entre montagnes russes et attractions familiales, les Pitchouns vivent une journée pleine d'adrénaline et de rire. Parfait pour ceux qui aiment les sensations fortes. Et voilà les enfants, vous savez tout de cet agenda des Pitchouns. Quant à moi, je vous dis à la semaine prochaine.
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curieux gros chat qui avait toujours faim. On l'appelait Pépette, c'était son petit nom. Il était né sur la planète des matogloutons. Il mangeait du nougat.

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1: 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Et.

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2: Ah, nous sommes ensemble jusqu'à 9h. J'ai le plaisir de vous accompagner. Et là, c'est le moment de faire un point sur les films immanquables, que ce soit au cinéma, dans vos salles obscures ou derrière votre poste de télévision sur les plateformes de streaming comme Netflix, Disney+, ou encore Amazon Prime. Place donc au conseil de notre expert dans les sorties ciné de la semaine.
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4: Salut les Pitchouns et bienvenue dans cette nouvelle Actu Ciné. Vos chiots préférés sont de retour au cinéma le 5 août avec Mission Dino. Cette fois, la Pat Patrouille devra sauver une île remplie de dinosaures après l'éruption d'un gigantesque volcan. Avec l'aide de Rex, spécialiste des dinos, les chiots vont vivre leur mission la plus dangereuse depuis le début de la saga. Entre volcan, jungle tropicale et dinosaures géants, ce film promet énormément d'action et de sauvetage spectaculaire. Et voilà les Pitchouns, vous savez tout de cette Actu Ciné. N'oubliez pas le 5 août pour la Pat Patrouille, le film Mission Dino. Quant à moi, je vous dis à la semaine prochaine et je vous laisse découvrir la bande-annonce.
5: Wow.
6: J'en crois pas mes yeux. Il y avait pas d'île sur la carte.
7: Les amis, quoi que cette jungle nous réserve, on est prêt à tout. À tout, mais pas à ça. Fuyez!
8: Mais je suis au max. Je suis un bulldog. J'ai des toutes petites pattes.
7: L'île des dinosaures, c'est une découverte majeure pour le monde.
8: C'est merveilleux.
7: Attention! On part en mission. On doit sauver cette île.
8: C'est pas juste! Moi aussi, je veux un copain dino! Tu veux être mon doudou rigolo? Oh, aïe, aïe, aïe, aïe, aïe! C'est bon, stop, stop, stop, j'ai rien dit!
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1: 8h sur Radio Pitchoun, soyez les bienvenus si vous venez de nous rejoindre. Durant cette deuxième heure ensemble, nous retrouverons les histoires de Francis tout à l'heure à 8h15.
2: Pour moi.
1: Exactement. Et tu as préparé des belles histoires. En tout cas, tes histoires, ta vie est une histoire. Ce sera donc tout à l'heure, hein, à 8h15. Mais pour le retrouvons le journal de la bonne humeur, le journal des Pitchoun avec Ambre et Tristan.
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5: Salut nos Pitchouns. Pour ce dernier jour de la semaine, nous partons nos Pitchouns. Pour ce dernier jour de la semaine, nous partons au Japon, dans la ville de Higashishirakawa. Elle organise chaque année une chasse au

0: beaucoup de mensonges.
1: Il parle, c'est bizarre ça, non?
0: Et puis il adore boire de l'alcool.
1: De l'alcool? Mais enfin, c'est de plus en plus bizarre votre histoire.
0: Le Tsushinoko est un serpent légendaire. Chaque année, des milliers de Japonais participent à la chasse au trésor pour le trouver.
1: Une chasse au trésor pour trouver un serpent qui parle, qui dit beaucoup de mensonges et qui boit de la bière tranquillement au bar? Moi je dis, c'est vraiment une info bizarre, les pitchouns.
0: Maintenant pour cimbrer, si vous voulez le trouver, à vous les 10 000 euros.
1: Bon week-end les pitchouns et rendez-vous lundi pour le retour de l'actu des pitchouns.
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2: Oh là là là là, ça fait peur. Ça fait peur. Et pourquoi ça fait peur? On va vous expliquer un petit peu si vous n'étiez pas avec nous la semaine dernière. Avec Francis, nous sommes partis parcourir une forêt mystérieuse où nous étions partis justement récupérer quelques objets de cette planète différente avec des objets de nature, des objets naturels, hein, c'est ça.
3: Il y avait des feuilles mortes qui avaient la forme de petits yeux, voilà. Plein de trucs comme ça, donc on a récupéré.
2: C'était
3: pour
2: vraiment très très mystérieux.
3: Pour faire du camouflage avec Valentin pour s'amuser.
2: Et tout se passait très très bien jusqu'au moment où un cri très strident nous a amené... C'est ça, un strident, donc, nous a amené à se dire, il faut aller aider quelqu'un, une personne, une fille, un garçon, on savait pas trop. Et on est arrivé en courant, il y avait ce jeune homme qui s'appelait, et qui s'appelle toujours Lucas d'ailleurs, qui était à la fois essoufflé, terrorisé, et qui était poursuivi par un méchant sorcier du nom de Malachi. On a décidé, avec Francis, d'aider Lucas. Malachi, lui, en revanche, était parti depuis très très longtemps. Et là, nous sommes partis à sa recherche. C'est bien ça, on en est là. On
3: exactement.
2: En est là.
3: Pour le récapitulatif, on a passé plein d'endroits vraiment très dangereux, escarpés. C'était vraiment très très long.
2: Ah,
3: c'était une grande traversée.
2: Oui, c'est le moins qu'on puisse dire. Des fois drôle, des fois plus paniquante. C'est pas,
3: bon.
2: Pas facile. Une véritable aventure, rien
3: enfin,
2: qu'avec les péripéties que nous avions vécues.
3: En tout changement cas, d'ambiance, parce que nous avons enfin trouvé là où Malachi s'était retranché. Et vous l'aurez compris, les enfants,
2: c'est une sorte de grand tour. Hein.
3: L'habitude d'écouter nos histoires, vous savez que la musique nous correspond au lieu que nous visitons.
2: Donc là, vous imaginez, c'est pas très sympa, c'est pas très chaleureux.
3: C'est vraiment pas très très très joli.
2: Non, c'est pas chaleureux.
3: On a enfin tous les trois atteint la tour sombre où Malachi s'était retranché. Alors, on s'est mis devant. On avait une grande porte.
2: Bah d'abord, on a frappé. Et personne n'ouvrait, donc au bout d'un moment, on a forcé.
3: Exactement, on a poussé. C'était une vieille porte en bois qui grinçait sinistrement quand on l'a ouvert. Comme ça, vous entendez. Ah, hihi. Et à l'intérieur, c'était vraiment pas bon du tout. C'était lugubre, sombre.
2: Ah!
3: Ah, Malachi!
4: Vous voilà enfin.
3: C'est toi!
4: Ah, voilà. Oui, c'est moi. Je savais que vous viendriez, mais... vous avez beau être trois. Vous êtes trop tard. Le talisman est mien. Et aucun de vous ne pourra m'arrêter.
3: Tu crois que tu vas faire quoi? On va pas te permettre que les attentions malveillantes triomphent. Tu vas me rendre le talisman tout de suite. Tu vas quitter ce village pacifique, sinon moi, je vais te tirer les oreilles.
4: Mais vous êtes bien naïf, très naïf de croire que vous pouvez me défier. Je vais vous proposer, cela dit, un marché, puisque vous êtes si confiant.
3: Un marché?
4: Écoute-moi! Si vous parvenez à me vaincre dans un duel magique, je rendrai le talisman. En revanche, si vous échouez, je fais de vous ce que je veux. Vous serez vous aussi mien. Ad vitam aeternam à vie.
3: Venez.
2: Oui.
3: Ah, j'ai une idée.
2: Ah bon, quoi donc?
3: On fait semblant de faire le duel magique.
2: Mais comment on peut faire semblant de faire un duel magique?
3: On commence le duel magique, sauf qu'il se passe que moi j'ai mon globe magique.
2: Ah, donc tu veux jouer avec ton globe et tu veux faire quoi?
3: Je veux arriver derrière lui.
2: Tu veux revenir en arrière?
3: Non, je veux arriver derrière lui.
2: Ah, d'accord, ok.
3: En gros, on va faire le duel de magie là, sauf que voilà. Et du coup, je me téléporte derrière lui et je lui chip sa baguette magique. Parce que sans baguette magique, on peut plus faire de sort. Si on peut plus faire de sort, et ben on a gagné le duel de magie.
2: D'accord, mais ça veut dire que tu vas nous laisser avec Lucas, seul et moi, face à lui?
3: C'est juste un instant, c'est un coup de clic. Tu sais comment il fonctionne, mon globe magique.
2: Moi, je sais, mais bon, quand même.
3: Alors, c'est parti. Oh là, les enfants, un duel intense a commencé à arriver. Cela fait apparaître trois baguettes magiques devant nous.
2: Rien que ça. Non, je te jure, c'est...
3: On les a attrapés un peu comme Harry Potter.
2: Ouais, mais en même temps, on est très très courageux. Et puis, on a surtout un esprit d'équipe. Effectivement, Francis et moi, on se connaît depuis des années maintenant. Et on a mis Lucas un peu dans la confidence. On s'est dit, tu joues le jeu. Et d'un coup, hop,
3: Voilà.
2: Francis, il est parti dans son globe magique, c'est rapide.
3: Zoom. Je me suis téléporté slack derrière lui. Oh, je lui ai chopé sa baguette.
4: C'est pas vrai. On m'a enlevé ma baguette. Je suis vaincu. Je suis impuissant.
3: Malassi, maintenant que j'ai ta baguette de méchant sorcier, maintenant, tu vas tenir ta promesse et tu vas rendre le talisman, sinon je te change en crapaud, espèce de vilain.
4: Je tins ma promesse. Toujours. Je suis un homme. Je suis un vrai. Et je suis quelqu'un qui croit en certaines valeurs.
3: D'accord.
4: Alors voilà.
3: Il faudrait peut-être que tu t'ailles un petit peu sur le chemin de la pénitence et tu pourras peut-être redevenir gentil. Mais en tout cas...
4: Je sais pas. Tu sais, Francis, je suis pas sûr de pouvoir être gentil. Je l'ai été dans le temps. Je l'ai été il y a très très longtemps, mais on m'a fait du mal et c'est pour cette raison que je suis devenu méchant. Est-ce que tu penses...
3: Il faut pardonner dans la vie.
4: Est-ce que tu penses, Francis, est-ce que tu penses que tu peux m'aider?
3: Encore? Eh ben, on va aider Malachi. Malachi, la semaine prochaine, on t'aidera à redevenir gentil. Mais pour l'instant, il faut qu'on rende ce talisman à Lucas. Et une fois qu'on a rendu le talisman à Lucas, il nous a dit « Vous êtes de véritables héros, Francis et Guillaume !» Grâce à vous,
4: Lucas,
3: mon village sera en sécurité.
4: Lucas, écoute-moi un instant. Je m'excuse de t'avoir fait du mal.
3: C'est bien. C'est la première étape, Malachi. La semaine prochaine, on va travailler sur le pardon et peut-être qu'on va réussir à te faire redevenir gentil. Mais en tout cas, c'était un honneur de t'aider, Lucas. N'oublie jamais que l'amitié, le courage et la détermination ne peuvent surmonter tous les obstacles. On est donc retourné en triomphe au village.
2: Oui.
3: On a été accueillis par des acclamations.
2: On a bien mangé, facilité. On a bien mangé, voilà. C'est surtout ça, on a très très bien mangé.
3: On a fêté notre victoire, on a partagé la joie de l'aventure.
2: Ah.
3: Et ça, c'était vraiment trop bien.
2: Par contre, Francis, t'es pas très très sympa.
3: Pourquoi?
2: Parce que t'as dit à Malachi qu'on allait l'aider la semaine prochaine. La semaine prochaine, on rediffuse des émissions d'avant. Donc on n'aura pas les histoires, des nouvelles histoires de Francis.
3: Ça, vous inquiétez pas.
2: Tu crois?
3: On se débrouillera quand même.
2: Bon, en attendant. Oui.
3: Voilà, ce que je voulais dire, c'est que, apparemment, après, il faudra vérifier si c'est vrai ou pas, mais ils ont dit que notre légende sera racontée de génération en génération avec la transmission du talisman. Donc peut-être qu'on a fait un truc où on ne nous oubliera jamais, Guillaume.
2: Ça, c'est cool.
3: Ouais, ça, c'est bon. Cool.
2: Ça, on adore. Merci beaucoup, Francis.
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2: 8h30 les copains, merci d'être avec nous, vous écoutez Radio Pitchoun. Vous êtes peut-être arrivé près de l'école et vous allez ce soir préparer votre week-end. Oui mais que faire? Alors vous avez plusieurs solutions, vous avez à dessiner entre copains, vous avez... Oh ouais mais des activités, ça c'est bien des activités, sortir, vivre autre chose. Eh bien ça tombe plutôt bien puisque c'est l'heure de l'agenda.
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4: Salut les Pitchouns et bienvenue dans ce nouvel agenda des sorties. À Disneyland, les Pitchouns plongent dans un univers encore plus magique avec le tout nouveau land inspiré de la Reine des Neiges, au cœur de la future zone immersive de type Arendelle. Les enfants se retrouvent projetés dans un décor digne du film avec des montagnes enneigées, un village féerique et une ambiance glacée totalement immersive où tout est pensé pour faire briller les familles. Entre les attractions, les animations et les rencontres avec les personnages, les Pitchouns vivent un véritable rêve au royaume d'Arendelle. Et bien sûr, on n'oublie pas le petit Olaf, un robot animé qui représente parfaitement les mouvements de notre bonhomme de neige préféré. Ensuite, direction le Futuroscope. Près de Poitiers, les familles plongent dans des attractions futuristes avec écran géant, expérience en 4D et simulateur incroyable. Les Pitchouns adorent les aventures immersives, les spectacles et les animations pleines d'effets spéciaux, une sortie spectaculaire pour toute la famille et à ne pas oublier que le Futuroscope possède désormais son parc aquatique parfait pour cet été. Et enfin, rendez-vous à Walibi Rhône Alpes. Les enfants profitent d'attractions à sensations, de jeux aquatiques et de spectacles remplis d'énergie. Entre montagnes russes et attractions familiales, les Pitchouns vivent une journée pleine d'adrénaline et de rire. Parfait pour ceux qui aiment les sensations fortes. Et voilà les enfants, vous savez tout de cet agenda des Pitchouns. Quant à moi, je vous dis à la semaine prochaine.
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2: 8h45 sur Radio Pitchoun. Merci les copains d'être avec nous. Nous allons parler d'un animal que vous avez peut-être vu soit en Camargue, soit dans des zoos. Je pense aux flamants roses. Mais où vivent les flamants roses? Pourquoi dit-on flamants roses? Quand est-ce que les flamants roses sont roses? Quelle est la particularité du flamant rose? Toutes ces questions, vous voulez poser peut-être. Mais en tout cas, ce qui est sûr, c'est que vous me les avez posées et j'ai recherché pour vous toutes les réponses. Le flamant rose, c'est tout de suite dans Raconte-moi les animaux sur Radio Pitchoun.
3: Guillaume?
2: Oui?
3: Est-ce que tu pourrais me raconter une histoire?
2: D'accord, mais pas n'importe quelle histoire. Je vais te raconter les animaux. Écoute un peu quel merveilleux chant et regarde un peu quelle merveilleuse danse. Découvrons ensemble, si tu le permets, le flamant rose.
3: Pourquoi est-il rose?
2: Tout d'abord, c'est important de préciser que le flamant est un oiseau qui, pour se nourrir, filtre l'eau. Pour ce faire, son bec est constitué de lamelles qui font office de filtre. Ainsi, le sable et la vase sont rejetés alors que les aliments sont aspirés. Il se nourrit d'algues, de crustacés, de mollusques, mais surtout son péché mignon, eh bien c'est la crevette, appelée aussi Artemia salina. Et c'est celle-ci qui contient un pigment responsable de la coloration rose du flamant.
3: Combien d'espèces existent-ils?
2: Cette famille comprend 6 espèces réparties en 3 genres. Ces grands oiseaux aquatiques sont extraordinaires avec leurs longues pattes, leurs longs cous, leur plumage rose et leur bec étonnant. Les flamants sont des oiseaux gracieux, très agiles dans leurs mouvements, en dépit de leur grande taille.
3: Vit-il en couple?
2: Alors, oui et non, car ce n'est pas ce que l'on peut appeler un couple fidèle. Je m'explique. Il vit en colonies pouvant accueillir jusqu'à 200 000 couples, et ces couples changent chaque année. Maintenant, si tu en as l'occasion, n'hésite pas à aller voir la grande parade amoureuse des flamants qui débute après la mue, début novembre, et qui se prolonge jusqu'au printemps. C'est un spectacle magique à ne manquer sous aucun prétexte.
3: Ils sont très bruyants. Les parents peuvent-ils reconnaître leurs petits?
2: La voix est utilisée par les parents et leurs poussins pour se reconnaître mutuellement. Les poussins ont la voix bien développée dès leur plus jeune âge. Ainsi, les parents perçoivent leurs différents cris et arrivent à les retrouver.
3: Ont-ils le plumage rose comme les parents?
2: À la naissance, les poussins sont couverts de duvet gris et leur bec est droit. À l'âge de 4 semaines, le duvet est remplacé par un autre plus foncé. Les poussins sont couvés pendant 5 à 12 jours entre l'aile et le corps de l'adulte. Ils sont capables de marcher et de nager lorsqu'ils quittent le nid pour rejoindre une énorme crèche comprenant des centaines ou des milliers de poussins. Ils sont alors surveillés par quelques adultes.
3: Pourquoi dort-il sur une patte?
2: Il existe plusieurs théories sur cette façon particulière de dormir. Tout d'abord, les pattes de cet oiseau ne sont pas recouvertes de plumes. Il est donc vulnérable au froid. Le fait de dormir sur une patte permettrait de reposer l'autre patte qui est recroquevillée sous le plumage et donc protégée du froid. Deuxième hypothèse, lorsqu'il relève une patte, son corps se relâche et bascule légèrement en avant sous l'effet de la gravité. Il se bloque alors dans une position stable. Dans cette position, l'oiseau ne dépense aucune énergie et conserve sa chaleur. Et enfin, troisième hypothèse, l'oiseau ayant de longues pattes a une façon particulière de se mettre au sol. Il lui faudrait alors un certain temps avant de se relever. Le fait de dormir sur une seule patte lui permettrait ainsi de réagir plus rapidement face à un éventuel danger que la position couchée.

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2: Vive les vacances, vive l'insouciance.
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3: Oui les copains, c'est les vacances ce soir. Profitez-en bien évidemment, 2 mois de pur bonheur. Et en plus, vous ne serez pas tout seul puisque vous pouvez nous rejoindre tous les matins à partir de lundi en inédit avec Valentin et Francis qui, eux, reviendront de vacances.
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3: Moi, c'est pas tout de suite, hein. Va falloir que j'attende encore un petit peu. Quoi qu'il arrive, l'ami Valentin, vous le retrouverez ce soir à partir de 17h pour L'école est finie. Je vous souhaite un excellent week-end à toutes et à tous. Amusez-vous bien, prenez soin de vous. Si vous prenez la route des vacances avec papa et avec maman, dites à papa d'être prudent, de ne pas crier sur l'autoroute, même s'il y a des embouteillages, que ça ne sert à rien, que tout vient à point. À qui c'est attendre? Les informations et surtout les bonnes informations, c'est tout de suite avec Ambre et Tristan. Et nous, on se retrouve lundi à partir de 7h avec l'ami Valentin et l'ami Francis pour de nouvelles aventures. On ne vous abandonne pas, même pendant les vacances. Salut !

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3: Salut nos Pitchouns. Pour ce dernier jour de la semaine, nous partons au Japon, dans la ville de Higashishirakawa. Elle organise chaque année une chasse au trésor pas comme les autres, avec une grosse récompense à la clé, 10 000 euros. Suivez-moi, on va essayer de trouver le trésor.
4: Abando, les petits Pitchouns. Et bienvenue à Track de Tsushinoko.
3: Qu'est-ce que c'est ça, le Tsushinoko?
4: Il faut que tu trouves le... Il faut que tu trouves le serpent. C'est pas un très gros serpent, il fait moins d'1 mètre de long, il a une tête forme de...

0: participe à la chasse au trésor pour le trouver.
1: Une chasse au trésor pour trouver un serpent qui parle, qui dit beaucoup de mensonges et qui boit de la bière tranquillement au bar. Moi je dis c'est vraiment une info bizarre, les pitchounes.
0: Maintenant pour cimbrer, si vous voulez le trouver, à vous les 10 000 euros.
1: Bon week-end les pitchounes et rendez-vous lundi pour le retour de l'actu des pitchounes.
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1: Salut les Pitchouns et bienvenue dans cette nouvelle positive attitude. Pour les fans de dinosaures, soyez attentifs. Dans le Var, des chercheurs ont fait une découverte incroyable. L'association Phylogenia a eu la bonne surprise de découvrir deux fossiles de dinosaures herbivores de la famille des titanosaures. Il y a une patte avant complète et une partie de la patte arrière. La patte avant fait à peu près 1m70 et la patte arrière est estimée à 2m50. Ces fossiles dateraient d'il y a 72 millions d'années. Alors, la prochaine fois que vous serez à la plage ou dans la forêt, pensez à toutes ces découvertes incroyables qu'on peut faire juste en observant la nature. Et qui sait, peut-être que vous aussi un jour vous trouverez un fossile. Et voilà les Pitchouns, vous savez tout de cette positive attitude. Quant à moi, je vous dis à la prochaine.
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0: passer cette dernière chance.
1: Guillaume ? Guillaume ?
2: Oui ?
1: Est-ce que tu pourrais me raconter une histoire ?
2: D'accord, mais pas n'importe quelle histoire. Je vais te raconter les animaux. En nageant à la découverte des secrets marins, tu entends des rires, beaucoup de rires. Qui peut bien faire rire autant de poissons ? Oh, mais évidemment, c'est un poisson clown.
3: Avec ce nom, fait-il vraiment rire ?
2: Eh bien, pas de chance pour le monde marin. Le poisson clown ne fait pas rire. Il doit son nom simplement à ses couleurs vives et bariolées, comme un clown.
3: Où vit-il ?
2: Il vit dans les récifs coralliens du Pacifique, où il va loger dans les tentacules des anémones qui peuvent être urticantes, c'est-à-dire qu'elles peuvent provoquer des brûlures suivies de démangeaisons. Ces dernières lui permettent ainsi d'échapper au danger. En contrepartie, l'anémone lui demande seulement de la nettoyer en la débarrassant des parasites.
3: Comment fait-il pour ne pas être brûlé dans ce cas ?
2: Le poisson clown sécrète un mucus qui lui permet de limiter les brûlures de l'anémone. Un peu comme mettre de la crème solaire pour ne pas attraper des coups de soleil. Il va peu à peu s'immuniser en se frottant contre les tentacules.
3: Existe-t-il une différence entre mâle et femelle ?
2: C'est une question assez compliquée, tu vas comprendre. Plusieurs poissons clowns vivent ensemble dans une anémone. Le poisson le plus gros est toujours la femelle, tandis que les autres sont des mâles. C'est une question compliquée car il n'y a qu'une femelle pour plusieurs mâles. Ainsi, quand la femelle meurt, le poisson clown le plus gros après elle devient une femelle. C'est incroyable, non ?
3: Que mange-t-il ?
2: En plus des parasites qui recouvrent les anémones où il vit, il mange de petits crustacés. Certaines espèces de poissons clowns consomment également des algues, soit broutées sur les récifs, soit gobées en pleine eau.
3: Pond-il des œufs ?
2: Tout à fait. Les œufs pondus seront cachés près des anémones que le couple va défendre contre de potentiels prédateurs. 600 à 1600 œufs peuvent être pondus. Des larves vont éclore et vivre dans le plancton avec de nombreuses espèces aquatiques entraînées par le courant. Transportées à 1000 lieues de chez elles, on a découvert récemment que ces larves avaient la capacité de reconnaître à l'odeur le lieu où elles sont nées et en grandissant y revenir. N'est-ce pas incroyable ?
3: La femelle choisit-elle son lieu de ponte ?
2: Elle va laisser le mâle s'occuper de cette tâche. Il va choisir le meilleur site proche des anémones où ils vivent. Parfois, il mordit d'ailleurs les tentacules de l'anémone pour qu'elle libère un peu plus d'espace pour accueillir la ponte. Le mâle va s'occuper de faire le ménage sur son lieu de ponte. Algues et débris, oust ! La femelle, elle, va le rejoindre quand elle sera prête. Et le mâle ne s'arrête pas qu'au ménage. Il va s'occuper du nid et des œufs pendant que la femelle ira se nourrir. Il fera fuir des prédateurs mangeurs d'œufs. Et continuer à garder le lieu sain en retirant à la bouche de potentiels débris et les œufs morts.
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forme, l'un de nos cohabitants de notre planète, c'est le pingouin. Donc, nous allons entrer dans une petite danse, et ça s'appelle la danse des pingouins.

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5: Bonjour! Aujourd'hui, intéressons-nous au changement d'heure et à son intérêt. Deux fois par an, nous devons changer d'heure. Avancer notre montre d'une heure ou la reculer d'une heure, mais sans en connaître réellement la raison. Le changement d'heure a été mis en place en 1975. Mais dès le 18e siècle, l'américain Benjamin Franklin avait émis l'idée de décaler les horaires pour économiser de l'énergie. Son idée resta sans réponse jusqu'au jour où un Britannique, dénommé William Willett, a convaincu les pays d'adopter cette méthode. Le but de ce changement d'heure est que chaque foyer consomme le moins d'énergie possible, mais utilise davantage la lumière du soleil, naturelle et gratuite. Des études scientifiques ont démontré qu'en été, on pouvait bénéficier d'un soleil maximal. Les journées y sont plus longues car le soleil se lève très tôt et se couche très tard. Tandis qu'en hiver, les jours sont plus courts car le soleil se lève tard et se couche tôt. On procède donc au changement d'heure lors du changement de saison, le solstice d'été ou le solstice d'hiver. Depuis 1998, l'Union européenne a décidé d'uniformiser les dates de ces changements d'heure. Pour éviter de se tromper, le premier changement d'heure de l'année se fait le dernier dimanche de mars. On avance nos montres d'une heure, c'est le passage à l'heure d'été. En revanche, on recule nos montres d'une heure pour le changement en hiver, le dernier dimanche d'octobre, lorsque le soleil devient plus rare. Précisons que ce changement d'heure s'effectue toujours en pleine nuit, à 2h du matin. Et voilà, tu sais désormais pourquoi nous changeons d'heure deux fois par an. À bientôt pour une prochaine question.
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2: Salut les Pitchouns et bienvenue dans cette nouvelle actu ludique. Aujourd'hui, je vous présente un jeu incontournable qui revient dans une version encore plus belle, le Milbourne Edition Prestige. Vous connaissez sûrement ce grand classique des jeux de société. Avec Milbourne, c'est la course sur les routes. À vous d'avancer de 1000 km en évitant les pannes, crevaisons et autres feux rouges que vos adversaires vous lanceront. Cette édition Prestige rend le jeu encore plus fun avec de magnifiques cartes illustrées et des accessoires de qualité comme un carnet de score tout chic. Le tout dans une belle boîte qui donne envie de l'offrir ou de l'exposer fièrement à la maison. C'est le jeu parfait pour s'amuser en famille ou entre amis dès 7 ans et partager des parties pleines de rires et de rebondissements. Et voilà les Pitchouns, vous savez tout de cette actu ludique. Quant à moi, je vous dis à la prochaine.
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2: Salut les Pitchouns et bienvenue dans cette nouvelle Actu Ciné. Vos chiots préférés sont de retour au cinéma le 5 août avec Mission Dino. Cette fois, la Pat Patrouille devra sauver une île remplie de dinosaures après l'éruption d'un gigantesque volcan. Avec l'aide de Rex, spécialiste des dinos, les chiots vont vivre leur mission la plus dangereuse depuis le début de la saga. Entre volcans, jungle tropicale et dinosaures géants, ce film promet énormément d'action et de sauvetage spectaculaire. Et voilà les Pitchouns, vous savez tout de cette Actu Ciné. N'oubliez pas le 5 août pour la Pat Patrouille, le film Mission Dino. Quant à moi, je vous dis à la semaine prochaine et je vous laisse découvrir la bande-annonce. Wow.
3: J'en crois pas mes yeux. Il y avait pas d'île sur la carte.
4: Les amis, quoi que cette jungle nous réserve, on est prêt à tout. À tout, mais pas à ça. Fuyez.
5: Mais je suis au max. Je suis un bulldog. J'ai des toutes petites pattes.
4: L'île des dinosaures, c'est une découverte majeure pour le monde.
5: C'est merveilleux.
4: Attention, on part en mission. On doit sauver cette île.
5: C'est pas juste! Moi aussi, je veux un copain dino! Tu veux être mon doudou rigolo? Oh, aïe, aïe, aïe, aïe, aïe! C'est bon, stop, stop, stop, j'ai rien dit!
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1: Salut les Pitchounes et bienvenue dans ce nouvel agenda des sorties. À Disneyland, les Pitchounes plongent dans un univers encore plus magique avec le tout nouveau Land inspiré de la Reine des Neiges, au cœur de la future zone immersive de type Arendelle. Les enfants se retrouvent projetés dans un décor digne du film avec des montagnes enneigées, un village féerique et une ambiance glacée totalement immersive où tout est pensé pour faire briller les familles. Entre les attractions, les animations et les rencontres avec les personnages, les Pitchounes vivent un véritable rêve au royaume d'Arendelle. Et bien sûr, on n'oublie pas le petit Olaf, un robot animé qui représente parfaitement les mouvements de notre bonhomme de neige préféré. Ensuite, direction le Futuroscope. Près de Poitiers, les familles plongent dans des attractions futuristes avec écran géant, expérience en 4D et simulateur incroyable. Les Pitchounes adorent les aventures immersives, les spectacles et les animations pleines d'effets spéciaux. Une sortie spectaculaire pour toute la famille et à ne pas oublier que le Futuroscope possède désormais son parc aquatique parfait pour cet été. Et enfin, rendez-vous à Walibi Rhône-Alpes. Les enfants profitent d'attractions à sensations, de jeux aquatiques et de spectacles remplis d'énergie. Entre montagnes russes et attractions familiales, les Pitchounes vivent une journée pleine d'adrénaline et de rire. Parfait pour ceux qui aiment les sensations fortes. Et voilà les enfants, vous savez tout de cet agenda des Pitchounes. Quant à moi, je vous dis à la semaine prochaine.
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1: Salut les Pitchouns et bienvenue dans cette nouvelle Positive Attitude. Pour les fans de dinosaures, soyez attentifs. Dans le Var, des chercheurs ont fait une découverte incroyable. L'association Phylogenia a eu la bonne surprise de découvrir deux fossiles de dinosaures herbivores de la famille des titanosaures. Il y a une patte avant complète et une partie de la patte arrière. La patte avant fait à peu près 1m70 et la patte arrière est estimée à 2m50. Ces fossiles dateraient d'il y a 72 millions d'années. Alors, la prochaine fois que vous serez à la plage ou dans la forêt, pensez à toutes ces découvertes incroyables qu'on peut faire juste en observant la nature. Et qui sait, peut-être que vous aussi un jour vous trouverez un fossile. Et voilà les Pitchouns, vous savez tout de cette positive attitude. Quant à moi, je vous dis à la prochaine.
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3: Salut nos Pitchounes. Pour ce dernier jour de la semaine, nous partons au Japon, dans la ville de Higashishirakawa. Elle organise chaque année une chasse au trésor pas comme les autres, avec une grosse récompense à la clé, 10 000 euros. Suivez-moi, on va essayer de trouver le trésor.
4: Abando, la petite Pitchoune. Et bienvenue à Track de Tsushinoko.
3: Qu'est-ce que c'est ça, le Tsushinoko?
4: Il faut que tu trouves le serpent. C'est pas un très gros serpent, il fait moins d'un mètre de long, il a une tête forme de triangle.
3: Bon bah très bien, je veux bien partir à sa recherche, ça doit pas être trop difficile à trouver.
4: Il a aussi quelques particularités.
3: Ah bah oui, lesquelles?
4: Venimeux, il est capable de sauter à un mètre de haut.
3: Bon, d'accord, je ferai bien attention.
4: Il est également possible qu'il parle, mais attention, il a tendance à raconter beaucoup de mensonges.
3: Il parle? C'est bizarre ça, non?
4: Et puis il adore boire de l'alcool.
3: De l'alcool? Mais enfin, c'est de plus en plus bizarre votre histoire.
4: Le Tsushinoko est un serpent légendaire. Chaque année, des milliers de Japonais participent à la chasse au trésor pour le trouver.
3: Une chasse au trésor pour trouver un serpent qui parle, qui dit beaucoup de mensonges et qui boit de la bière tranquillement au bar? Moi je dis, c'est vraiment une info bizarre, les Pitchounes.
4: Maintenant pour cimbrer, si vous voulez le trouver, à vous les 10 000 euros.
3: Bon week-end les Pitchounes et rendez-vous lundi pour le retour de l'actu des Pitchounes.
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2: Salut les Pitchouns et bienvenue dans cette nouvelle Actu Ciné. Vos chiots préférés sont de retour au cinéma le 5 août avec Mission Dino. Cette fois, la Pat Patrouille devra sauver une île remplie de dinosaures après l'éruption d'un gigantesque volcan. Avec l'aide de Rex, spécialiste des dinos, les chiots vont vivre leur mission la plus dangereuse depuis le début de la saga. Entre volcans, jungle tropicale et dinosaures géants, ce film promet énormément d'action et de sauvetage spectaculaire. Et voilà les Pitchouns, vous savez tout de cette Actu Ciné. N'oubliez pas le 5 août pour la Pat Patrouille, le film Mission Dino. Quant à moi, je vous dis à la semaine prochaine et je vous laisse découvrir la bande-annonce.
3: J'en crois pas mes yeux. Il y avait pas d'île sur la carte.
4: Les amis, quoi que cette jungle nous réserve, on est prêt à tout. Dinosaures, c'est une découverte majeure pour le monde.
3: C'est merveilleux.
4: Attention, on part en mission. On doit sauver cette île.
5: C'est pas juste. Moi aussi, je veux un copain dino. Tu veux être mon doudou rigolo? Oh, aïe, aïe, aïe, aïe, aïe. C'est bon, stop, stop, stop, j'ai rien dit.
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5: Bonjour! Aujourd'hui, intéressons-nous au changement d'heure et à son intérêt. Deux fois par an, nous devons changer d'heure. Avancer notre montre d'une heure ou la reculer d'une heure, mais sans en connaître réellement la raison. Le changement d'heure a été mis en place en 1975. Mais dès le 18e siècle, l'américain Benjamin Franklin avait émis l'idée de décaler les horaires pour économiser de l'énergie. Son idée resta sans réponse jusqu'au jour où un Britannique, dénommé William Willett, a convaincu les pays d'adopter cette méthode. Le but de ce changement d'heure est que chaque foyer consomme le moins d'énergie possible, mais utilise davantage la lumière du soleil, naturelle et gratuite. Des études scientifiques ont démontré qu'en été, on pouvait bénéficier d'un soleil maximal. Les journées y sont plus longues car le soleil se lève très tôt et se couche très tard. Tandis qu'en hiver, les jours sont plus courts car le soleil se lève tard et se couche tôt. On procède donc au changement d'heure lors du changement de saison, le solstice d'été ou le solstice d'hiver. Depuis 1998, l'Union européenne a décidé d'uniformiser les dates de ces changements d'heure. Pour éviter de se tromper, le premier changement d'heure de l'année se fait le dernier dimanche de mars. On avance nos montres d'une heure, c'est le passage à l'heure d'été. En revanche, on recule nos montres d'une heure pour le changement en hiver, le dernier dimanche d'octobre, lorsque le soleil devient plus rare. Précisons que ce changement d'heure s'effectue toujours en pleine nuit, à 2h du matin. Et voilà, tu sais désormais pourquoi nous changeons d'heure deux fois par an. À bientôt pour une prochaine question.
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0: 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Salut les Pitchouns et bienvenue dans cette nouvelle positive attitude. Pour les fans de dinosaures, soyez attentifs. Dans le Var, des chercheurs ont fait une découverte incroyable. L'association Phylogenia a eu la bonne surprise de découvrir deux fossiles de dinosaures herbivores de la famille des titanosaures. Il y a une patte avant complète et une partie de la patte arrière. La patte avant fait à peu près 1m70 et la patte arrière est estimée à 2m50. Ces fossiles dateraient d'il y a 72 millions d'années. Alors, la prochaine fois que vous serez à la plage ou dans la forêt, pensez à toutes ces découvertes incroyables qu'on peut faire juste en observant la nature. Et qui sait, peut-être que vous aussi un jour vous trouverez un fossile. Et voilà les Pitchouns, vous savez tout de cette positive attitude. Quant à moi, je vous dis à la prochaine.
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3: Salut nos Pitchounes. Pour ce dernier jour de la semaine, nous partons au Japon, dans la ville de Higashishirakawa. Elle organise chaque année une chasse au trésor pas comme les autres, avec une grosse récompense à la clé, 10 000 euros. Suivez-moi, on va essayer de trouver le trésor.
4: Abando, la petite Pitchoune. Et bienvenue à Track de Tsushinoko.
3: Qu'est-ce que c'est ça, le Tsushinoko?
4: Il faut que tu trouves le serpent. C'est pas un très gros serpent, il fait moins d'un mètre de long, il a une tête forme de triangle.
3: Bon bah très bien, je veux bien partir à sa recherche, ça doit pas être trop difficile à trouver.
4: Il a aussi quelques particularités.
3: Ah bah oui, lesquelles?
4: Venimeux, il est capable de sauter à un mètre de haut.
3: Bon, d'accord, je ferai bien attention.
4: Il est également possible qu'il parle, mais attention, il a tendance à raconter beaucoup de mensonges.
3: Il parle? C'est bizarre ça, non?
4: Et puis il adore boire de l'alcool.
3: De l'alcool? Mais enfin, c'est de plus en plus bizarre votre histoire.
4: Le Tsushinoko est un serpent légendaire. Chaque année, des milliers de Japonais participent à la chasse au trésor pour le trouver.
3: Une chasse au trésor pour trouver un serpent qui parle, qui dit beaucoup de mensonges et qui boit de la bière tranquillement au bar? Moi je dis, c'est vraiment une info bizarre, les Pitchounes.
4: Maintenant pour cimbrer, si vous voulez le trouver, à vous les 10 000 euros.
3: Bon week-end les Pitchounes et rendez-vous lundi pour le retour de l'actu des Pitchounes.
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3: Salut nos Pitchouns. Pour ce dernier jour de la semaine, nous partons au Japon, dans la ville de Higashishirakawa. Elle organise chaque année une chasse au trésor pas comme les autres, avec une grosse récompense à la clé, 10 000 euros. Suivez-moi, on va essayer de trouver le trésor.
4: Abandou, les petits Pitchouns. Et bienvenue à Track de Tsushinoko.
3: Qu'est-ce que c'est ça, le Tsushinoko?
4: Il faut que tu trouves le serpent. C'est pas un très gros serpent, il fait moins d'un mètre de long, il a une tête forme de triangle.
3: Bon bah très bien, je veux bien partir à sa recherche, ça doit pas être trop difficile à trouver.
4: Il a aussi quelques particularités.
3: Ah bah oui, lesquelles?
4: Venimeux, il est capable de sauter à un mètre de haut.
3: Bon, d'accord, je ferai bien attention.
4: Il est également possible qu'il parle, mais attention, il a tendance à raconter beaucoup de mensonges.
3: Il parle? C'est bizarre ça, non?
4: Et puis il adore boire de l'alcool.
3: De l'alcool? Mais enfin, c'est de plus en plus bizarre votre histoire.
4: Le Tsushinoko est un serpent légendaire. Chaque année, des milliers de Japonais participent à la chasse au trésor pour le trouver.
3: Une chasse au trésor pour trouver un serpent qui parle, qui dit beaucoup de mensonges et qui boit de la bière tranquillement au bar? Moi je dis, c'est vraiment une info bizarre, les Pitchouns.
4: Maintenant pour cimbrer, si vous voulez le trouver, à vous les 10 000 euros.
3: Bon week-end les Pitchouns et rendez-vous lundi pour le retour de l'actu des Pitchouns.
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6: 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Lorsque vivaient tes arrière-grands-parents, il y avait plus de gens à la campagne que dans les villes. Ils élevaient des moutons et chaque année au printemps, ils les tondaient pour qu'il n'ait pas trop chaud. Puis, ils ramassaient leur laine et avec la laine, ils fabriquaient des pulls, des couvertures, des tapis, des bonnets, des écharpes. C'est doux, la laine d'un mouton, et ça tient chaud.
7: Or, sur un pré de mon arrière-grand-mère, il y avait deux moutons qui étaient amoureux. On les voyait tout le temps ensemble, lui Polo, elle Pervenche. Ils dormaient ensemble, mangeaient ensemble, couraient ensemble, se faisaient des câlins de laine et des bisous à leur manière, en bêlant à l'unisson. Un jour, on a vu venir un petit agneau, puis deux, puis trois, qui gambadaient en se tordant les pattes de temps en temps. Pervenche et Polo avaient fait des petits. Cette belle petite famille a grandi et beaucoup d'autres petits agneaux sont devenus des brebis et des moutons dans le pré de mon arrière-grand-mère.
6: Un soir d'hiver, la famille de Pervenche et de Polo avait fini de brouter et se préparait à entrer dans la bergerie pour la nuit. Soudain, on entendit un hurlement, tout petit et tout faible. Ouh, ouh. Pas de doute, c'était un loup. Tous les agneaux se mirent à trembler et se rassemblèrent autour de leurs parents. Polo pressa sa famille d'accélérer le pas pour se mettre à l'abri. Le hurlement continuait, mais il ne ressemblait pas au hurlement habituel d'un loup. Il était triste, plaintif, comme un sanglot. Pervenche dit à Polo :
7: je crois bien que ça doit être un bébé loup qui pleure et qui appelle à l'aide.
6: Et Polo lui répondit : je ne veux rien savoir. Reste ici. On ne sait jamais. C'est trop dangereux.
7: Mais Pervenche n'écouta pas.

0: trois jours, il avait perdu ses parents et qu'il n'avait rien mangé. Il tenait à peine sur ses pattes.
1: Il était si mignon que Pervenche eut pitié de lui. Elle hésita à le laisser seul. Elle se coucha près de lui pour le réchauffer. Et alors, il s'est passé une chose extraordinaire, une chose incroyable. Le bébé loup chercha avec son museau les mamelles de Pervenche et se mit à téter goulûment. C'était touchant, un bébé loup qui tète une brebis.
2: Et le plus extraordinaire de l'histoire, c'est que le bébé loup est finalement resté dans la bergerie et il a grandi avec les petits agneaux, les enfants de Pervenche et de Polo. Jamais il n'a fait mal à personne. Il aimait Pervenche comme sa maman et il était copain-copain avec le plus jeune des agneaux, Basile.
1: On entendait souvent les petits agneaux et le bébé loup chanter ensemble. Et ça faisait une drôle de chorale à plusieurs voix avec le mélange des... et des... Quant à Pervenche et Polo, mon arrière-grand-mère m'a raconté qu'ils sont morts de vieillesse. Ils étaient tellement attendrissants que personne n'a osé mettre fin à leur histoire de moutons amoureux.

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2: Cela s'est passé en Russie, il y a plusieurs siècles de cela. Youri était un jeune berger qui vivait dans les forêts immenses de Khimki, qui entouraient alors la ville de Moscou. Il ne possédait que 3 moutons et vivait donc de façon assez misérable dans sa petite isba de bois. Néanmoins, il était apprécié de tous car il était courageux et avait bon cœur. Un jour, il rencontra sur un sentier un étrange vieillard accompagné de 3 chiens au pelage noir, aussi noir qu'une nuit sans lune. « Faisons un échange, lui dit le vieillard. Donne-moi tes 3 moutons et je te donne mes 3 chiens. » Youri, très surpris, lui répondit « Mais que ferais-je donc de 3 chiens ? Il va me falloir les nourrir alors que mes 3 moutons se débrouillent tout seuls à brouter l'herbe des sous-bois. »

Tu ne perdras pas au change, insista l'étrange vieillard. Ils te seront fidèles et même te nourriront, crois-moi. Le premier s'appelle « Apporte à manger ». Le second, mets-le en pièces. Et le dernier, le plus fort, s'appelle Brise-fer. Youri, bien qu'incrédule, accepta le marché et dès que le vieillard disparut, accompagné de ses anciens moutons, il demanda au premier chien « J'ai faim, apporte à manger ». Le chien s'en alla quelques minutes et revint avec un panier plein de provisions. Youri, tout heureux et l'estomac bien rempli, reprit le chemin de son isba, accompagné de ses trois nouveaux amis. Un peu plus loin, il croisa la route d'un carrosse où était installée une jolie princesse à l'air triste. Un cocher menait l'attelage et Youri lui demanda « Quel étrange équipage! Où allez-vous, cocher? Et qui est cette demoiselle qui pleure ?»« Ah, c'est un grand malheur, mon garçon. Un horrible dragon vient d'élire domicile de l'autre côté de la forêt et il exige de dévorer la fille du tsar. Sinon, il mettra tout le pays à feu et à sang. Alors voilà, je lui amène la princesse Anastasia et je ne suis moi-même pas très rassuré. » « Je vous accompagne !» répondit Youri. Il grimpa sur le marchepied du carrosse, tandis que ses trois chiens trottinaient à l'arrière. Ce qui devait arriver, arriva. En chemin, nos deux jeunes gens tombèrent fous amoureux l'un de l'autre. Mais voilà soudain que le dragon arrive, crachant des flammes, grondant comme le tonnerre. Il se précipite vers la fille du tsar pour l'emporter dans sa caverne. Alors Youri cria « Mets-le en pièces !» Le second chien, tel une furie, se précipita à la gorge du dragon et en quelques coups de croc aussi puissants que magiques, il terrassa l'horrible bête qui s'écroula morte au pied du carrosse. Il dévora l'animal entièrement, ne laissant que ses deux cornes de dragon dans la poussière. Youri, en souvenir, ramassa les cornes et les mit dans sa musette. La princesse Anastasia lui demanda alors de venir avec elle au palais du Kremlin pour lui présenter son père et même pour qu'il lui demande sa main. Il lui avait sauvé la vie après tout. Il avait bien mérité de devenir son mari. Et en plus, elle l'aimait de tout son cœur. Youri lui répondit qu'il voulait d'abord parcourir le pays pendant quelques mois et qu'il reviendrait très bientôt, promis, juré, pour la retrouver et l'épouser. Un peu triste, mais confiante dans l'avenir, la princesse reprit sa route, accompagnée du cocher. Mais celui-ci eut alors une idée bien malhonnête. Arrivé sur un vieux pont dominant un immense précipice, il menaça de jeter la jeune fille dans le vide si celle-ci ne disait pas que c'était lui et lui seul qui avait tué le dragon et non pas Youri. Ainsi, à lui les honneurs et le droit d'épouser la princesse. La pauvre Anastasia, déjà troublée par tous les événements de la journée, finit par accepter plutôt que de mourir. Bien entendu, le tsar, tout heureux de retrouver sa fille vivante et de savoir que son cocher avait débarrassé la région de Moscou de ce terrible dragon, le couvrit d'or et lui offrit la princesse en mariage. La cérémonie des noces fut fixée pour le premier jour du printemps. Et figurez-vous que c'est justement à ce moment-là que Youri, toujours accompagné de ses trois chiens, rentra dans la ville pour retrouver comme prévu sa bien-aimée. Il entendit partout dans les rues que l'on parlait du mariage de la princesse Anastasia et de ce cocher courageux qui avait tué de ses propres mains le dragon. « mais non, c'est moi seul qui ai fait cela et qui dois épouser la fille du tsar !» Personne ne crut le pauvre Youri. On lui jeta des pierres et on le mit en prison. Depuis la fenêtre de son cachot, il voyait les préparatifs de la fête sur la place voisine et son cœur se mit à battre plus fort quand la princesse, qui avait l'air bien triste, et son père le tsar apparurent. Le cocher, le traître, était là lui aussi et son regard reflétait l'envie et l'orgueil. Soudain, Youri vit ses chiens dans la foule et appela « Brise-fer ! Brise-fer !»
Le troisième chien s'approcha du soupirail et d'un coup de mâchoire en brisa net les barreaux de métal. Yuri était libre. Il se précipita alors vers le cortège royal en criant « Non, non, c'est moi qui ai tué le dragon. Je reviens selon ma promesse, épouser la princesse. » La jeune fille retrouva aussitôt le sourire et se jeta dans les bras du jeune berger. Le tsar était abasourdi, les soldats pétrifiés, les convives stupéfaits, car les chiens faisaient la fête à la princesse et tout ce joli monde semblait bien s'apprécier et se connaître. « Regardez, son Altesse, voici des cornes prises sur le cadavre du dragon. Cet homme, votre cocher, est un imposteur, un menteur. » La princesse confirma toute l'histoire à son père. Le cocher remplaça donc aussitôt Yuri en prison et Yuri, après un brin de toilette, prit la place du marié. Ainsi, tout se termina par un beau mariage et un grand festin où les trois chiens furent gâtés comme des princes en recevant chacun une triple ration de croquettes.

0: Voici la légende de Saint-Georges et du dragon. Georges était un soldat, un capitaine, et il faisait campagne avec les croisades. Au XIIIe siècle, les rois de plusieurs pays d'Europe avaient décidé de libérer Jérusalem, car cette ville était occupée par les princes d'Arabie. Cette guerre de libération dura beaucoup plus longtemps que prévu. Elle dura même plusieurs siècles. Dans une de ces armées se trouvait un vaillant capitaine du nom de Georges. Il avait été nommé chevalier par le roi Richard Cœur de Lion. Et comme beaucoup de chevaliers, il voyageait seul.
1: Auprès du roi, Richard Cœur de Lion.

0: jour, il arriva à la ville de Sélène, en Libye, un lointain pays d'Afrique. Il voyageait depuis fort longtemps et il avait besoin de se reposer quelques jours. Il fit halte à une auberge. C'était une jolie petite ville, mais les gens avaient l'air tristes et nerveux. Au début, il ne fit pas attention et profita de ces quelques jours pour bien se reposer. Mais quand ce fut l'heure du dîner, la femme de l'aubergiste, qui d'habitude lui servait le repas, n'était plus là. C'était son mari qui faisait le service à sa place. Intrigué, Georges demanda à l'aubergiste.
1: J'espère que votre femme n'est pas malade.
2: Elle n'est pas malade, monsieur.
1: Ben alors, pourquoi n'est-elle pas là?
2: Elle est désespérée.
1: Mais pourquoi donc?
2: N'avez-vous pas entendu parler du dragon?
1: Quel dragon?
2: Celui qui vit dans la montagne.
0: Georges avait entendu parler d'un dragon, mais il pensait que ce n'était qu'une légende, comme il en existe partout dans le monde.
1: Il y a un dragon tout près d'ici?
2: Exactement. Et c'est la cause de tous nos ennuis.
1: Mais pourquoi ne fait-on rien pour l'arrêter?
2: On a déjà essayé, mais il est énorme. Et en plus, il a plus de force qu'une armée. Depuis des années, on lui donne des moutons en sacrifice et il nous laisse tranquille. Mais depuis peu, cela ne lui suffit plus. Alors maintenant, on lui sacrifie nos enfants.
1: Vos propres enfants?
2: Absolument. C'est la seule façon pour qu'il nous laisse tranquille.
1: Mais c'est effroyable cette histoire.
2: Toutes les semaines, on tire au sort celui qui donnera son enfant. Et cette fois, c'est tombé sur nous. On doit sacrifier notre propre fils. Voilà pourquoi ma femme n'est pas là ce soir. Elle a trop de chagrin.
0: Georges décida d'aller voir le sultan de cette ville dès le lendemain matin. Il monta se coucher, mais ne put dormir. Au milieu de la nuit, il entendit un grognement horrible et des cris. Il s'habilla le plus vite qu'il put, prit son épée et courut jusqu'à l'extérieur. Il tomba nez à nez avec l'aubergiste.
1: Alors, où est-il ce dragon?
2: Il vient de s'enfuir, mais il a empoisonné le veilleur de nuit avec son souffle.
1: Avec son souffle?
2: Il a un souffle qui empoisonne tous ceux qui le respirent.
0: Georges se précipita dehors. Il voulait voir le dragon. Mais il faisait nuit et on ne voyait rien. De plus, il aurait été dangereux de le suivre dans l'obscurité. Il aurait pu se faire tuer facilement. Alors le lendemain, il se présenta au palais et demanda à voir le sultan. Un serviteur le fit attendre dans un petit salon. Mais peu après, le serviteur revint.
3: Le sultan va vous recevoir.
0: Georges suivit le serviteur et traversa une pièce immense et magnifiquement décorée. Il y avait des tentures de soie qui pendaient du plafond et partout, des petits meubles en bois précieux. Le sultan était assis dans un grand fauteuil. Il avait l'air bon et juste. Il demanda d'une belle voix grave.
4: Que voulez-vous, chevalier?
1: Je voudrais vous débarrasser de ce dragon.
4: Pourquoi pensez-vous que vous pourriez battre ce dragon, alors que mon armée entière n'a pas réussi?
1: J'ai combattu des monstres beaucoup plus dangereux et beaucoup plus gros que celui-là.
4: Vous allez tuer ce dragon tout seul?
1: Non, sire. J'ai besoin d'hommes pour m'aider. En fait, il me faudrait 5 hommes pour le pister et le rabattre vers moi.
4: Je pense que c'est une folie, chevalier.
1: Laissez-moi essayer.
0: Le sultan se leva sans répondre. Georges comprit que l'entretien était terminé. Il aurait bien voulu aller chasser ce dragon quand même. Mais il ne pouvait pas le faire tout seul. Il avait besoin d'aide. En retournant près de l'auberge, il fut rattrapé par un des serviteurs du sultan.
5: Chevalier, le sultan va vous voir tout de suite.
1: Mais je viens de le quitter.
5: Je sais. Mais sa fille a été choisie par le tirage au sort pour être sacrifiée.
1: Alors, il n'y a pas un moment à perdre.
0: Et le chevalier Georges se précipita à l'auberge, mit son armure, prit ses armes, une lance et une épée, et retourna au palais du sultan. Arrivé au palais, le sultan l'attendait et il lui dit
6: « Je pense que mon serviteur vous a expliqué.
1: Sire, je sauverai votre fille et je tuerai le dragon. » »«
6: Prenez ces 5 hommes avec vous, ce sont mes meilleurs pisteurs. » »«
1: Bien, sire. Mais il y a une condition. » »«
6: Ramenez ma fille saine et sauve. Vous aurez ce que vous voulez. » »«
1: Je ne demande qu'une seule chose, sire. C'est que votre peuple se convertisse à ma religion. »
6: D'accord, chevalier. La vie de ma fille est ce qu'il y a de plus important pour moi.
0: Le chevalier Georges et les pisteurs rejoignirent la troupe de soldats qui escortait la fille du sultan. Ils prirent ensemble la route de la montagne où vivait le dragon. Peu de temps après, ils arrivèrent au sommet d'une montagne et le serviteur du sultan dit
5: « C'est assez. Attachez la princesse au rocher et dispersez-vous. »
1: J'ai besoin que les 5 pisteurs restent près de moi.
5: Entendu, on s'éloigne. Mais si vous avez besoin de nous, soufflez dans cette corne.
0: Il donna une corne à Georges et s'éloigna. Georges chercha une cachette d'où il pourrait surprendre le monstre. Il y avait bien quelques arbres qui pourraient faire l'affaire. Mais si ce dragon était aussi grand qu'il le disait, il faudrait qu'il puisse monter sur quelque chose pour se mettre à sa hauteur. Il vit un gros rocher à quelques mètres derrière lui, et soudain, il eut une idée. Georges s'adressa au pisteur.
1: Quand vous voyez le dragon, attirez-le par ici et arrangez-vous pour qu'il passe près de cet arbre.
0: Peu de temps après, les pisteurs se mirent à faire du bruit pour attirer le monstre. Soudain, on entendit des pas monstrueux qui venaient dans leur direction. Tous les hommes du sultan étaient prêts. Ils espéraient que le plan de Georges allait marcher. Le dragon approchait. Il n'était plus qu'à quelques mètres de la princesse. Quand il passa devant Georges, celui-ci se précipita sur lui et jeta sa lance en plein dans le flanc du monstre. Le dragon grogna et se retourna. Georges se mit à fuir en direction du gros rocher. Le dragon le poursuivit en soufflant son haleine empoisonnée et un des pisteurs mourut instantanément. Georges contourna le rocher, grimpa dessus, monta au sommet et attendit. Le dragon ne put le suivre car le passage était trop étroit pour un monstre si grand. Il grogna de mécontentement. Et essaya d'écarter le rocher avec ses grosses pattes. Il ne voyait pas le chevalier juste au-dessus de lui. Georges cria au monstre.
1: « Tu vas mourir, espèce de monstre !»
0: Le dragon leva la tête et tenta de saisir le chevalier avec sa gueule. Il avança la tête, mais ne put attraper Georges qui reculait au bord du rocher.
1: « Maintenant, à vous les pisteurs !»
0: Les 5 hommes du sultan arrivèrent en criant et en tapant leurs épées contre leurs boucliers. Le dragon, surpris, se retourna. Et à ce moment-là, le chevalier Georges, d'un coup d'épée, lui coupa la tête.
1: « Sale bête, tiens !»
0: Le dragon tituba, puis s'écroula dans un fracas terrible. Il était mort, vaincu par la ruse du chevalier Saint-Georges. Les pisteurs détachèrent la princesse et tout ce petit monde rentra en ville. Le chevalier Georges fut ovationné par tous les habitants du village et le sultan, tenant sa promesse, fit bâtir une église en plein centre de la ville. Dorénavant, la religion de cette région sera chrétienne. Suite à cet exploit, le chevalier Georges devint Saint Georges et resta dans les mémoires comme l'exemple du courage de la chevalerie.
3: Cette belle histoire, Saint Georges et le dragon.

0: maintenant comment étaient positionnés tous ces animaux. À bientôt.
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0: Salut les Pitchouns et bienvenue dans cette nouvelle actu ludique. Aujourd'hui, je vous présente un jeu incontournable qui revient dans une version encore plus belle, le Milborn Edition Prestige. Vous connaissez sûrement ce grand classique des jeux de société. Avec Milborn, c'est la course sur les routes. À vous d'avancer de 1000 km en évitant les pannes, crevaisons et autres feux rouges que vos adversaires vous lanceront. Cette édition Prestige rend le jeu encore plus fun avec de magnifiques cartes illustrées et des accessoires de qualité comme un carnet de score tout chic. Le tout dans une belle boîte qui donne envie de l'offrir ou de l'exposer fièrement à la maison. C'est le jeu parfait pour s'amuser en famille ou entre amis dès 7 ans et partager des parties pleines de rires et de rebondissements. Et voilà les Pitchouns, vous savez tout de cette actu ludique. Quant à moi, je vous dis à la prochaine.

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1: Salut les Pitchouns et bienvenue dans ce nouvel agenda des sorties. À Disneyland, les Pitchouns plongent dans un univers encore plus magique avec le tout nouveau land inspiré de la Reine des Neiges, au cœur de la future zone immersive de type Arendelle. Les enfants se retrouvent projetés dans un décor digne du film avec des montagnes enneigées, un village féerique et une ambiance glacée totalement immersive où tout est pensé pour faire briller les familles. Entre les attractions, les animations et les rencontres avec les personnages, les Pitchouns vivent un véritable rêve au royaume d'Arendelle. Et bien sûr, on n'oublie pas le petit Olaf, un robot animé qui représente parfaitement les mouvements de notre bonhomme de neige préféré. Ensuite, direction le Futuroscope. Près de Poitiers, les familles plongent dans des attractions futuristes avec écran géant, expérience en 4D et simulateur incroyable. Les Pitchouns adorent les aventures immersives, les spectacles et les animations pleines d'effets spéciaux, une sortie spectaculaire pour toute la famille et à ne pas oublier que le Futuroscope possède désormais son parc aquatique parfait pour cet été. Et enfin, rendez-vous à Walibi Rhône Alpes. Les enfants profitent d'attractions à sensations, de jeux aquatiques et de spectacles remplis d'énergie. Entre montagnes russes et attractions familiales, les Pitchouns vivent une journée pleine d'adrénaline et de rire. Parfait pour ceux qui aiment les sensations fortes. Et voilà les enfants, vous savez tout de cet agenda des Pitchouns. Quant à moi, je vous dis à la semaine prochaine.
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3: Salut nos Pitchounes. Pour ce dernier jour de la semaine, nous partons au Japon, dans la ville de Higashishirakawa. Elle organise chaque année une chasse au trésor pas comme les autres avec une grosse récompense à la clé, 10 000 euros. Suivez-moi, on va essayer de trouver le trésor.
4: Abando, les petits Pitchounes. Et bienvenue à Track de Tsushinoko.
3: Qu'est-ce que c'est ça, le Tsushinoko?
4: Il faut que tu trouves le serpent. C'est pas un très gros serpent, il fait moins d'un mètre de long, il a une tête forme de triangle.
3: Bon bah très bien, je veux bien partir à sa recherche, ça doit pas être trop difficile à trouver.
4: Il a aussi quelques particularités.
3: Ah bah oui, lesquelles?
4: Venimeux, il est capable de sauter à un mètre de haut.
3: Bon, d'accord, je ferai bien attention.
4: Il est également possible qu'il parle, mais attention, il a tendance à raconter beaucoup de mensonges.
3: Il parle? C'est bizarre ça, non?
4: Et puis il adore boire de l'alcool.
3: De l'alcool? Mais enfin, c'est de plus en plus bizarre votre histoire.
4: Le Tsushinoko est un serpent légendaire. Chaque année, des milliers de Japonais participent à la chasse au trésor pour le trouver.
3: Une chasse au trésor pour trouver un serpent qui parle, qui dit beaucoup de mensonges et qui boit de la bière tranquillement au bar? Moi je dis, c'est vraiment une info bizarre, les Pitchounes.
4: Maintenant pour cimbrer, si vous voulez le trouver, à vous les 10 000 euros.
3: Bon week-end les Pitchounes et rendez-vous lundi pour le retour de l'actu des Pitchounes.
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5: Bonjour. Aujourd'hui, intéressons-nous au changement d'heure et à son intérêt. Deux fois par an, nous devons changer d'heure. Avancer notre montre d'une heure ou la reculer d'une heure, mais sans en connaître réellement la raison. Le changement d'heure a été mis en place en 1975. Mais dès le 18e siècle, l'américain Benjamin Franklin avait émis l'idée de décaler les horaires pour économiser de l'énergie. Son idée resta sans réponse jusqu'au jour où un Britannique, dénommé William Willett, a convaincu les pays d'adopter cette méthode. Le but de ce changement d'heure est que chaque foyer consomme le moins d'énergie possible, mais utilise davantage la lumière du soleil, naturelle et gratuite. Des études scientifiques ont démontré qu'en été, on pouvait bénéficier d'un soleil maximal. Les journées y sont plus longues car le soleil se lève très tôt et se couche très tard. Tandis qu'en hiver, les jours sont plus courts car le soleil se lève tard et se couche tôt. On procède donc au changement d'heure lors du changement de saison, le solstice d'été ou le solstice d'hiver. Depuis 1998, l'Union européenne a décidé d'uniformiser les dates de ces changements d'heure. Pour éviter de se tromper, le premier changement d'heure de l'année se fait le dernier dimanche de mars. On avance nos montres d'une heure, c'est le passage à l'heure d'été. En revanche, on recule nos montres d'une heure pour le changement en hiver, le dernier dimanche d'octobre, lorsque le soleil devient plus rare. Précisons que ce changement d'heure s'effectue toujours en pleine nuit, à 2h du matin. Et voilà, tu sais désormais pourquoi nous changeons d'heure deux fois par an. À bientôt pour une prochaine question.
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4: Guillaume ?
5: Oui ?
4: Est-ce que tu pourrais me raconter une histoire ?
5: D'accord, mais pas n'importe quelle histoire. Je vais te raconter les animaux. En nageant à la découverte des secrets marins, tu entends des rires, beaucoup de rires. Qui peut bien faire rire autant de poissons ? Oh, mais évidemment, c'est un poisson clown.
4: Avec ce nom, fait-il vraiment rire ?
5: Eh bien, pas de chance pour le monde marin. Le poisson clown ne fait pas rire. Il doit son nom simplement à ses couleurs vives et bariolées, comme un clown.
4: Où vit-il ?
5: Il vit dans les récifs coralliens du Pacifique où il va loger dans les tentacules des anémones qui peuvent être urticantes, c'est-à-dire qu'elles peuvent provoquer des brûlures suivies de démangeaisons. Ces dernières lui permettent ainsi d'échapper au danger. En contrepartie, l'anémone lui demande seulement de la nettoyer en la débarrassant des parasites.
4: Comment fait-il pour ne pas être brûlé dans ce cas ?
5: Le poisson clown sécrète un mucus qui lui permet de limiter les brûlures de l'anémone. Un peu comme mettre de la crème solaire pour ne pas attraper des coups de soleil. Il va peu à peu s'immuniser en se frottant contre les tentacules.
4: Existe-t-il une différence entre mâle et femelle ?
5: C'est une question assez compliquée, tu vas comprendre. Plusieurs poissons clowns vivent ensemble dans une anémone. Le poisson le plus gros est toujours la femelle, tandis que les autres sont des mâles. C'est une question compliquée car il n'y a qu'une femelle pour plusieurs mâles. Ainsi, quand la femelle meurt, le poisson clown le plus gros après elle devient une femelle. C'est incroyable, non ?
4: Que mange-t-il ?
5: En plus des parasites qui recouvrent les anémones où il vit, il mange de petits crustacés. Certaines espèces de poissons clowns consomment également des algues, soit broutées sur les récifs, soit gobées en pleine eau.
4: Pond-ils des œufs ?
5: Tout à fait. Les œufs pondus seront cachés près des anémones que le couple va défendre contre de potentiels prédateurs. 600 à 1600 œufs peuvent être pondus. Des larves vont éclore et vivre dans le plancton avec de nombreuses espèces aquatiques entraînées par le courant. Transportées à 1000 lieues de chez elles, on a découvert récemment que ces larves avaient la capacité de reconnaître à l'odeur le lieu où elles sont nées et en grandissant y revenir. N'est-ce pas incroyable ?
4: La femelle choisit-elle son lieu de ponte ?
5: Elle va laisser le mâle s'occuper de cette tâche. Il va choisir le meilleur site proche des anémones où ils vivent. Parfois, il mordit d'ailleurs les tentacules de l'anémone pour qu'elle libère un peu plus d'espace pour accueillir la ponte. Le mâle va s'occuper de faire le ménage sur son lieu de ponte. Algues et débris, oust ! La femelle, elle, va le rejoindre quand elle sera prête. Et le mâle ne s'arrête pas qu'au ménage. Il va s'occuper du nid et des œufs pendant que la femelle ira se nourrir. Il fera fuir des prédateurs mangeurs d'œufs. Et continuer à garder le lieu sain en retirant à la bouche de potentiels débris et les œufs morts.
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1: Salut les Pitchouns et bienvenue dans ce nouvel agenda des sorties. À Disneyland, les Pitchouns plongent dans un univers encore plus magique avec le tout nouveau land inspiré de la Reine des Neiges, au cœur de la future zone immersive de type Arendelle. Les enfants se retrouvent projetés dans un décor digne du film avec des montagnes enneigées, un village féerique et une ambiance glacée totalement immersive où tout est pensé pour faire briller les familles. Entre les attractions, les animations et les rencontres avec les personnages, les Pitchouns vivent un véritable rêve au royaume d'Arendelle. Et bien sûr, on n'oublie pas le petit Olaf, un robot animé qui représente parfaitement les mouvements de notre bonhomme de neige préféré. Ensuite, direction le Futuroscope. Près de Poitiers, les familles plongent dans des attractions futuristes avec écran géant, expérience en 4D et simulateur incroyable. Les Pitchouns adorent les aventures immersives, les spectacles et les animations pleines d'effets spéciaux, une sortie spectaculaire pour toute la famille et à ne pas oublier que le Futuroscope possède désormais son parc aquatique parfait pour cet été. Et enfin, rendez-vous à Walibi Rhône Alpes. Les enfants profitent d'attractions à sensations, de jeux aquatiques et de spectacles remplis d'énergie. Entre montagnes russes et attractions familiales, les Pitchouns vivent une journée pleine d'adrénaline et de rire. Parfait pour ceux qui aiment les sensations fortes. Et voilà les enfants, vous savez tout de cet agenda des Pitchouns. Quant à moi, je vous dis à la semaine prochaine.
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3: Salut nos Pitchounes. Pour ce dernier jour de la semaine, nous partons au Japon, dans la ville de Higashishirakawa. Elle organise chaque année une chasse au trésor pas comme les autres, avec une grosse récompense à la clé, 10 000 euros. Suivez-moi, on va essayer de trouver le trésor.
4: Abando, la petite Pitchoune. Et bienvenue à Track de Tsushinoko.
3: Qu'est-ce que c'est ça, le Tsushinoko?
4: Il faut que tu trouves le serpent. C'est pas un très gros serpent, il fait moins d'un mètre de long, il a une tête forme de triangle.
3: Bon bah très bien, je veux bien partir à sa recherche, ça doit pas être trop difficile à trouver.
4: Il a aussi quelques particularités.
3: Ah bah oui, lesquelles?
4: Venimeux, il est capable de sauter à un mètre de haut.
3: Bon, d'accord, je ferai bien attention.
4: Il est également possible qu'il parle, mais attention, il a tendance à raconter beaucoup de mensonges.
3: Il parle? C'est bizarre ça, non?
4: Et puis il adore boire de l'alcool.
3: De l'alcool? Mais enfin, c'est de plus en plus bizarre votre histoire.
4: Le Tsushinoko est un serpent légendaire. Chaque année, des milliers de Japonais participent à la chasse au trésor pour le trouver.
3: Une chasse au trésor pour trouver un serpent qui parle, qui dit beaucoup de mensonges et qui boit de la bière tranquillement au bar? Moi je dis, c'est vraiment une info bizarre, les Pitchounes.
4: Maintenant pour cimbrer, si vous voulez le trouver, à vous les 10 000 euros.
3: Bon week-end les Pitchounes et rendez-vous lundi pour le retour de l'actu des Pitchounes.
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5: Salut les Pitchounes, bienvenue dans L'école est finie, j'espère que vous allez bien et que vous êtes en pleine forme. Aujourd'hui c'est le grand jour, c'est les vacances d'été, et oui, il est 17h, c'est la fin de l'école, donc vous êtes en grande vacances, c'est officiel, même si voilà, certaines personnes prennent des vacances un petit peu plus tôt, puisque la dernière semaine de l'école, c'est pas vraiment de l'école. En tout cas, j'espère que vous allez vraiment profiter à fond de vos vacances d'été. N'oubliez pas de bien vous détendre, puisque l'année prochaine on monte d'une classe, donc vous allez avoir voilà de nouvelles missions, de nouveaux devoirs et plein de nouvelles choses à découvrir en septembre. Mais pour l'heure voilà, on est au mois de juillet, le but est de kiffer à fond. Le programme de cette émission est le même que depuis le début de la semaine: l'actu ludique, le chiffre du jour, on termine notre semaine spéciale sur l'eau, on aura également la positive attitude, le journal des Pitchounes, l'actu ciné, l'agenda, l'anecdote du jour, et on se quittera dans la joie et la bonne humeur à 19h. Vous savez tout du programme, place à la musique. Je vous fais des bisous de bonjour et c'est parti pour L'école est finie.

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1: Découvrons tous ensemble de nouveaux jouets, de nouveaux livres, jeux vidéo ou encore jeux de société. Voilà le principe de l'actu ludique. J'ai fait des petites recherches pour vous présenter tout ce qui vient de sortir. Ça va forcément vous plaire ou vous allez pouvoir en parler à vos amis. Bref, tout de suite, c'est l'actu ludique sur Radio Pitchoun.
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3: Salut les Pitchouns et bienvenue dans cette nouvelle actu ludique. Aujourd'hui, je vous présente un jeu incontournable qui revient dans une version encore plus belle, le Milborn Edition Prestige. Vous connaissez sûrement ce grand classique des jeux de société. Avec Milborn, c'est la course sur les routes. À vous d'avancer de 1000 km en évitant les pannes, crevaisons et autres feux rouges que vos adversaires vous lanceront. Cette édition Prestige rend le jeu encore plus fun avec de magnifiques cartes illustrées et des accessoires de qualité comme un carnet de scores tout chic. Le tout dans une belle boîte qui donne envie de l'offrir ou de l'exposer fièrement à la maison. C'est le jeu parfait pour s'amuser en famille ou entre amis dès 7 ans et partager des parties pleines de rires et de rebondissements. Et voilà les Pitchouns, vous savez tout de cette actu ludique. Quant à moi, je vous dis à la prochaine.

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1: Le chiffre du jour, les pitchouns. On termine notre semaine spéciale sur l'eau avec un chiffre hyper impressionnant. On va s'intéresser à l'âge de l'eau sur notre planète. Et accrochez-vous bien, puisqu'elle aurait 4 milliards d'années. On estime que l'eau sur Terre est là depuis environ 4 milliards d'années. Elle a été présente dès les premières étapes de la formation de notre planète et elle a joué, cette eau, un rôle essentiel dans l'émergence de la vie. C'est-à-dire que sans l'eau, il n'y aurait pas eu de vie. Vous et moi, on n'aurait pas été là. L'eau est un élément clé pour la survie et le développement de toutes les formes de vie connues. Vous avez pu le découvrir ça à travers tous ces chiffres cette semaine. Le rôle de l'eau dans l'évolution de la Terre est absolument fondamental. C'est pourquoi il faut absolument donc protéger donc notre écosystème. Voilà, toute cette semaine, on a pu voir donc des détails qui mettent en évidence l'ampleur et l'importance de l'eau dans notre monde, à la fois pour les écosystèmes naturels et pour la vie humaine. C'est pourquoi il faut absolument la protéger. Elle est très très très vieille. Souvent on dit qu'il faut protéger les plus vieilles personnes. Ben, l'eau, je pense que c'est la plus vieille personne de notre planète puisqu'elle a 4 milliards d'années. J'espère en tout cas les pitchouns que vous avez appris plein de choses en cette semaine de vacances. Voilà, vu que aujourd'hui c'est les vacances d'été, c'était la semaine des vacances d'été. En tout cas, j'espère que vous allez pouvoir profiter de l'eau justement cet été. Place à la musique et on se retrouve pour la suite de L'école est finie.
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1: Dans l'école est finie, on découvre énormément de choses, mais on découvre également de l'actualité, et pas n'importe quelle actualité, une actualité positive. Que se passe-t-il dans le monde de positif? Quelles sont les actions que nous, les humains, pouvons nous faire pour nos semblables de façon belle et harmonieuse? Que se passe-t-il du côté de l'environnement? Pour tout savoir, on écoute tout de suite la positive attitude.
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2: Salut les Pitchouns et bienvenue dans cette nouvelle positive attitude. Pour les fans de dinosaures, soyez attentifs. Dans le Var, des chercheurs ont fait une découverte incroyable. L'association Phylogenia a eu la bonne surprise de découvrir deux fossiles de dinosaures herbivores de la famille des titanosaures. Il y a une patte avant complète et une partie de la patte arrière. La patte avant fait à peu près 1m70 et la patte arrière est estimée à 2m50. Ces fossiles dateraient d'il y a 72 millions d'années. Alors, la prochaine fois que vous serez à la plage ou dans la forêt, pensez à toutes ces découvertes incroyables qu'on peut faire juste en observant la nature. Et qui sait, peut-être que vous aussi un jour vous trouverez un fossile. Et voilà les Pitchouns, vous savez tout de cette positive attitude. Quant à moi, je vous dis à la prochaine.
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5: Salut nos Pitchoun! Pour ce dernier jour de la semaine, nous partons au Japon, dans la ville de Higashishirakawa. Elle organise chaque année une chasse au trésor pas comme les autres avec une grosse récompense à la clé, 10 000 euros. Suivez-moi, on va essayer de trouver le trésor.
6: Abandou, les petits Pitchoun, et bienvenue à Track de Tsushinoko.
5: Qu'est-ce que c'est ça, le Tsushinoko?
6: Il faut que tu trouves le serpent. C'est pas un très gros serpent, il fait moins d'un mètre de long, il a une tête forme de triangle.
5: Bon bah très bien, je veux bien partir à sa recherche, ça doit pas être trop difficile à trouver.
6: Il a aussi quelques particularités.
5: Ah bah oui, lesquelles?
6: Venimeux, il est capable de sauter à un mètre de haut.
5: Bon, d'accord, je ferai bien attention.
6: Il est également possible qu'il parle, mais attention, il a tendance à raconter beaucoup de mensonges.
5: Il parle? C'est bizarre ça, non?
6: Et puis il adore boire de l'alcool.
5: De l'alcool? Mais enfin, c'est de plus en plus bizarre votre histoire.
6: Le Tsushinoko est un serpent légendaire. Chaque année, des milliers de Japonais participent à la chasse au trésor pour le trouver.
5: Une chasse au trésor pour trouver un serpent qui parle, qui dit beaucoup de mensonges et qui boit de la bière tranquillement au bar? Moi je dis, c'est vraiment une info bizarre, les Pitchouns.
6: Maintenant pour cimbrer, si vous voulez le trouver, à vous les 10 000 euros.
5: Bon week-end les Pitchouns et rendez-vous lundi pour le retour de l'actu des Pitchouns.
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1: C'est parti pour l'actu ciné. Quel film vous allez pouvoir voir ce week-end, ou peut-être que vous allez au cinéma ce soir puisque c'est vendredi et que demain il n'y a pas école. Mais si vous ne savez pas quoi regarder, je vous invite vraiment à écouter cette chronique qui s'appelle l'actu ciné. On va découvrir ce qui sort cette semaine. C'est parti.
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0: Tchoun et bienvenue dans cette nouvelle Actu Ciné. Vos chiots préférés sont de retour au cinéma le 5 août avec Mission Dino. Cette fois, la Pat Patrouille devra sauver une île remplie de dinosaures après l'éruption d'un gigantesque volcan. Avec l'aide de Rex, spécialiste des dinos, les chiots vont vivre leur mission la plus dangereuse depuis le début de la saga. Entre volcans, jungle tropicale et dinosaures géants, ce film promet énormément d'action et de sauvetage spectaculaire. Et voilà les pitchouns, vous savez tout de cette Actu Ciné. N'oubliez pas le 5 août pour la Pat Patrouille, le film Mission Dino. Quant à moi, je vous dis à la semaine prochaine et je vous laisse découvrir la bande-annonce.
1: J'en crois pas mes yeux. Il y avait pas d'île sur la carte.
2: Les amis, quoi que cette jungle nous réserve, on est prêt à tout. C'est une découverte majeure pour le monde.
1: C'est merveilleux.
2: Attention, on part en mission. On doit sauver cette île.
1: C'est pas juste. Moi aussi, je veux un copain dino. Tu veux être mon doudou rigolo? Oh, aïe, aïe, aïe, aïe, aïe. C'est bon, stop, stop, stop, j'ai rien dit.
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1: Si vous n'avez pas d'idée pour sortir ce week-end, si vous ne savez pas quoi faire tout près de chez vous, ne vous inquiétez pas, Radio Pitchoun est là pour vous et on a préparé un super agenda qui va vous permettre d'avoir des idées sorties pour vous amuser et surtout pour passer un excellent week-end. Cet agenda, il commence tout de suite dans l'école est finie.
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3: Salut les Pitchouns et bienvenue dans ce nouvel agenda des sorties. À Disneyland, les Pitchouns plongent dans un univers encore plus magique avec le tout nouveau land inspiré de la Reine des Neiges, au cœur de la future zone immersive de type Arendelle. Les enfants se retrouvent projetés dans un décor digne du film avec des montagnes enneigées, un village féerique et une ambiance glacée totalement immersive où tout est pensé pour faire briller les familles. Entre les attractions, les animations et les rencontres avec les personnages, les Pitchouns vivent un véritable rêve au royaume d'Arendelle. Et bien sûr, on n'oublie pas le petit Olaf, un robot animé qui représente parfaitement les mouvements de notre bonhomme de neige préféré. Ensuite, direction le Futuroscope. Près de Poitiers, les familles plongent dans des attractions futuristes avec écrans géants, expériences en 4D et simulateurs incroyables. Les Pitchouns adorent les aventures immersives, les spectacles et les animations pleines d'effets spéciaux. Une sortie spectaculaire pour toute la famille et à ne pas oublier que le Futuroscope possède désormais son parc aquatique parfait pour cet été. Et enfin, rendez-vous à Walibi Rhône Alpes. Les enfants profitent d'attractions à sensations, de jeux aquatiques et de spectacles remplis d'énergie. Entre montagnes russes et attractions familiales, les Pitchouns vivent une journée pleine d'adrénaline et de rire. Parfait pour ceux qui aiment les sensations fortes. Et voilà les enfants, vous savez tout de cet agenda des Pitchouns. Quant à moi, je vous dis à la semaine prochaine.
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1: Les anecdotes du jour, les pitchouns, dernière anecdote de la saison, puisque dans quelques instants après l'anecdote, c'est officiel. Voilà, vous serez en grandes vacances d'été, je serai en grandes vacances d'été, on se retrouvera pour de nouvelles surprises, mais pour l'heure, place à l'anecdote. On va parler d'arbres, et saviez-vous que les arbres peuvent communiquer entre eux? Ils utilisent un réseau souterrain et de champignons, appelé donc Wood Wide Web. C'est un réseau souterrain de racines et de champignons. Grâce à ce réseau, les arbres vont pouvoir échanger des nutriments, de l'eau et même des avertissements sur les dangers environnants. Ils s'entraident et prennent soin les uns des autres. Les arbres sont de véritables amis qui se parlent en silence sous nos pieds sans même que nous avons l'information. En tout cas, j'espère que vous allez pouvoir continuer de protéger les arbres puisque voilà, ce sont de véritables êtres vivants. On ne cesse de le découvrir de plus en plus dans cette émission et c'est quelque chose qui fait extrêmement plaisir. En tout cas, j'espère que vous avez apprécié cette petite anecdote. On se retrouve pour la suite et la fin de l'école est finie de la saison même, puisque c'est les grandes vacances. À tout de suite.

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1: C'est officiel, c'est les grandes vacances. J'espère en tout cas que vous avez passé une excellente année, même plus qu'une saison, une excellente année avec moi l'après-midi entre 17h et 19h. J'espère que tout au long des semaines, vous avez appris plein de choses. J'espère que voilà, un petit peu, contrairement à l'année dernière, on avait des chiffres du jour qui étaient un petit peu plus aléatoires. J'espère que vous avez bien aimé découvrir les chiffres du jour thématisés cette année. Ça continuera, ne vous inquiétez pas, cet été, ça continuera l'année prochaine. Plein de surprises, de nouveautés arrivent pour la saison prochaine. Tenez-vous bien, accrochez-vous bien parce que Pitchoun vous accompagne pour plein de choses tout l'été en physique, en numérique, avec la télé, la radio, le digital. En tout cas, je vous fais à toutes et à tous de très très gros bisous. J'espère vraiment que vous allez kiffer à fond votre été. Racontez-nous vos vacances, ça nous intéresse. On part un petit peu en voyage avec vous lorsque vous nous envoyez des petites photos et que vous nous racontez vos vacances. En tout cas, j'espère que vous allez vraiment vous amuser. Je vous embrasse, passez un excellent été et je vous dis pas à demain, je vous dis pas à lundi, je laisse la surprise, vous verrez dès la semaine prochaine ce qui arrive. En tout cas, très heureux de vous avoir accompagné pour cette année encore une fois. Profitez bien de votre été et on se retrouve pour de nouvelles aventures très bientôt. Gros bisous.
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4: Salut nos Pitchouns! Pour ce dernier jour de la semaine, nous partons au Japon, dans la ville de Higashishirakawa. Elle organise chaque année une chasse au trésor pas comme les autres, avec une grosse récompense à la clé, 10 000 euros. Suivez-moi, on va essayer de trouver le trésor.
5: Abando, les petits Pitchouns, et bienvenue à Track de Tsushinoko.
4: Qu'est-ce que c'est ça, le Tsushinoko?
5: Il faut que tu trouves le serpent. C'est pas un très gros serpent, il fait moins d'un mètre de long, il a une tête forme de triangle.
4: Bon bah très bien, je veux bien partir à sa recherche, ça doit pas être trop difficile à trouver.
5: Il a aussi quelques particularités.
4: Ah bah oui, lesquelles?
5: Venimeux, il est capable de sauter à un mètre de haut.
4: Bon, d'accord, je ferai bien attention.
5: Il est également possible qu'il parle, mais attention, il a tendance à raconter beaucoup de mensonges.
4: Il parle? C'est bizarre ça, non?
5: Et puis il adore boire de l'alcool.
4: De l'alcool? Mais enfin, c'est de plus en plus bizarre votre histoire.
5: Le Tsushinoko est un serpent légendaire. Chaque année, des milliers de Japonais participent à la chasse au trésor pour le trouver.
4: Une chasse au trésor pour trouver un serpent qui parle, qui dit beaucoup de mensonges et qui boit de la bière tranquillement au bar? Moi je dis, c'est vraiment une info bizarre, les Pitchouns.
5: Maintenant pour cimbrer, si vous voulez le trouver, à vous les 10 000 euros.
4: Bon week-end les Pitchouns et rendez-vous lundi pour le retour de l'actu des Pitchouns.
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0: Une lettre pour toi. Nala était une petite fille très vive qui passait son temps à faire des galipettes et des cabrioles. Son grand ami était le facteur, Léo. Dès qu'elle le voyait arriver avec le courrier sur son beau vélo jaune, il se précipitait vers lui. Parfois, pour la faire rigoler, Léo marchait sur ses mains et Nala éclatait de rire parce que tous ses crayons dégringolaient par terre. S'il avait du retard, il faisait sa tournée à trottinette pour aller plus vite. Et quand il apportait des colis arrivés par avion, il se mettait en tenue de parachutiste. Nala adorait Léo. Pourtant, tous les matins, quand il passait la voir, elle était un peu déçue. Quand il sautait de son vélo avec sa sacoche sur le dos, elle allait à sa rencontre et disait « Bonjour Léo, tu as quelque chose pour moi aujourd'hui ?»«
1: Non, désolé Nala, il n'y a rien pour toi. » »«
2: Tu apportes toujours du courrier à tout le monde ici, à papa, à maman, à mon grand frère aussi, tout le monde, sauf moi, c'est injuste. »«
1: C'est vrai Nala, tu as raison !»
0: répondait le facteur.
2: « Tu me fais bien rire, c'est sûr, mais tu me donnes jamais de lettres. Et des fois, quand je vois Noah se jeter sur son courrier, ça me rend triste. Je sais pas bien lire, mais j'aimerais tellement recevoir des lettres. »«
1: Tu es si triste que ça ?»
0: répondait Léo.
1: « Attends un peu !»
0: Et il ajouta d'un air très sérieux. « Je te promets qu'un jour, tu recevras plein de courriers. Il faut juste que tu sois patiente. » À partir de ce jour-là, dès son réveil, Nala se précipitait vers la boîte aux lettres.
1: « Patience !»
0: lui disait Léo. Mais jamais rien n'arrivait. Et puis un beau jour, Léo fut remplacé par une factrice qui se déplaçait en camionnette. Elle ne lui adressait jamais la parole. Peu à peu, Nala se désintéressa complètement du courrier. De temps en temps, elle pensait à Léo et se demandait si elle le reverrait un jour. Or, un matin, la nouvelle factrice lui dit
3: « C'est toi, Nala. Il y a une lettre pour toi. »
0: La lettre était rose et couverte de timbres magnifiques qui représentaient des îles toutes bleues et des poissons jaunes. Nala n'avait jamais rien vu d'aussi beau. Elle la garda toute la journée sans l'ouvrir. C'était la première fois qu'elle recevait une lettre, une vraie lettre. Ça venait de Tahiti. Elle en était toute bouleversée. Quand elle se résolut enfin à l'ouvrir, elle découvrit un peu de sable fin et une photo. Et sur cette photo, qui faisait du vélo sur la plage? Léo, son ami le facteur. À partir de ce jour-là, Nala reçut une lettre par semaine. Léo faisait le tour du monde et à chaque étape, il lui envoyait une lettre. Elle venait de partout, du Kilimandjaro, de San Francisco, de Mexico, et toujours une photo de Léo à l'intérieur avec un petit souvenir. En accrochant au mur de sa chambre la carte postale qu'elle venait de recevoir, Nala sourit en pensant que Léo, le facteur, n'avait oublié ni sa promesse, ni sa grande amie.

0: L'histoire que je vais te raconter se passe en Égypte, il y a très très longtemps, à l'époque des pyramides. Ce pays d'Afrique est traversé par un grand fleuve qui s'appelle le Nil. À cet endroit vivait une famille de crocodiles. Ils étaient très bien installés à l'abri des roseaux, pêchant des poissons et faisant de longues siestes au soleil. Le vrai bonheur. Les gens, les villages voisins, les laissaient vivre en paix. Car dans la religion égyptienne, le crocodile était un animal sacré, le messager des dieux. Or, un jour, sortant son petit bout du museau de l'œuf que sa maman avait pondu, voilà qu'un bébé crocodile, très différent des autres, apparut. La nouvelle de sa naissance fit le tour du pays à la vitesse d'un éclair. En effet, au lieu d'être jaune sur le ventre et vert sur le dos comme tous les crocodiles du monde, le petit animal avait la peau d'un superbe rouge fluo. Dès son premier bain, on aurait dit un coquelicot flottant sur l'eau. Le pharaon prit la chose très au sérieux, pensant que c'était un signe envoyé du ciel et ordonna que l'on capture l'étrange bébé crocodile au plus vite. Ce ne fut pas une chose facile, car la maman crocodile s'interposa de toutes ses forces. Néanmoins, le soir venu, ligoté de la tête à la queue, on emmena le crocodile rouge jusqu'au palais royal, où il fut délicatement déposé dans une piscine de marbre décorée de feuilles d'or. Pendant 8 jours, matin et soir, le pharaon vint rendre visite à son petit protégé et lui offrit des friandises. Pourtant, le petit crocodile rouge ne pouvait oublier sa maman et sa liberté perdue. Aussi, il ne se nourrissait plus, pleurait à grosses larmes, et cela rendait le pharaon autant malheureux que lui. Lui qui croyait dur comme fer que cet animal extraordinaire apporterait bonheur et prospérité à l'Égypte entière en l'installant auprès de lui dans son palais. Le pharaon commença à se poser des questions et à douter que tout cela soit une bonne idée. En effet, des orages terribles détruisirent la moitié des récoltes. Puis, ce fut une invasion de sauterelles qui termina de réduire à zéro les cultures. Enfin, au sud du pays, la guerre menaçait. Que d'ennuis, que de catastrophes! Alors, le pharaon, qui n'était pas un idiot, décida de remettre le petit crocodile rouge là où il avait été capturé 2 mois plus tôt, c'est-à-dire au milieu des roseaux, au bord du Nil. Les retrouvailles de l'animal avec sa famille furent tendres et joyeuses. À compter de ce jour, tout sembla aller beaucoup mieux dans le pays d'Égypte. La météo fut à nouveau propice pour les travaux des champs. Les vilaines sauterelles disparurent à jamais et la paix revint aux frontières du sud. Les miracles se succédaient. Le pharaon fut persuadé que son bon geste avait plu aux dieux du ciel. Aussi, dorénavant, c'est lui qui tous les jours, matin et soir, vint sur les bords du fleuve rendre visite au petit crocodile rouge pour lui offrir des friandises bien méritées.
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3: Oui, celle de Bécassine et Mistigri,

0: délicieux repas à m'apporter. Mais il faut dire que Bécassine avait une idée derrière la tête. Cela faisait longtemps qu'elle cherchait partout un mari. Elle profita donc de l'occasion pour demander à Mistigris. « Dites-moi, vous ne voulez pas m'épouser, Mistigris ? J'en serais ravie. »
1: « Ça va pas. Vous êtes une poule et moi un chat. Vous avez perdu la tête. »
0: « Pourquoi pas ? C'est interdit ?»«
1: C'est carrément impossible. Et puis, vous m'embêtez. D'abord, vous entrez dans la maison, alors qu'une poule doit rester dehors. Puis, vous osez manger mon déjeuner. Et maintenant, vous voulez vous marier avec moi ? C'est le pompon ! Mettez donc vos lunettes et réveillez-vous. Voulez-vous bien sortir immédiatement d'ici et retourner dans le jardin ou dans votre poulailler au plus vite ?»
0: Bécassine, très vexée, sort de la cuisine, descend quelques marches et entre dans le poulailler au fond du jardin, le bec pincé et les plumes en bataille. Mais que voit-elle ? Un jeune coq très fringant, arrivé entre-temps d'on ne sait où, très occupé à se lisser le plumage et à essayer sa voix pour impressionner Bécassine. Coup de foudre immédiat. Tout heureux de leur rencontre inattendue, ils se mettent à chanter des airs d'opéra spécialement composés pour les amoureux.
2: Quelque temps plus tard, Bécassine et Hector, oui, le jeune coq s'appelait Hector, se sont mariés et ont eu beaucoup de petits poussins.

Près de la forêt habitait une petite fille qui avait les cheveux si blonds et si bouclés qu'on l'appelait Boucle d'Or. Près de la maison de Boucle d'Or vivait une famille ours. Il y avait le papa ours, la maman ours et le petit ours. Un jour, comme il faisait très beau, toute la famille ours décida d'aller se promener. Comme d'habitude, ils ne fermèrent pas la porte à clé. Jamais ils n'avaient rencontré de voleur. Boucle d'Or aussi, en voyant le beau temps, avait eu envie de se promener. Bientôt, elle se retrouva face à la maison des trois ours. La petite fille frappa à la porte, mais n'entendit aucune réponse. Alors, comme elle était bien curieuse de savoir qui pouvait vivre ici, elle entra. En arrivant dans la salle à manger, elle vit trois bols de soupe sur la table. Elle s'approcha.

0: chat du grand bol, celui du papa ours, goûta la soupe et la trouva bien trop chaude. Elle s'approcha alors du deuxième bol, celui de la maman ours, goûta la soupe et la trouva bien trop salée. Elle s'approcha enfin du troisième bol, celui du petit ours, goûta la soupe et la trouva tellement à son goût qu'elle la mangea jusqu'à la dernière goutte. Boucle d'or était un peu fatiguée après sa promenade, alors elle voulut s'asseoir. Elle s'assit sur la grande chaise, celle du papa ours, mais la trouva bien trop haute. Elle s'assit sur la deuxième chaise, celle de la maman ours, mais la trouva trop bancale. Elle s'assit alors sur la petite chaise, mais comme Boucle d'or était trop lourde, elle la cassa. «
1: Oh, ce n'est pas grave, se dit-elle. Continuons la visite.

Elle monta l'escalier qui menait vers la chambre. Arrivée en haut, elle vit trois lits. Elle se coucha sur le grand lit, celui du papa ours évidemment, mais elle le trouva trop dur. Alors elle se coucha sur le deuxième lit, celui de la maman ours, mais elle le trouva trop mou. Enfin, elle se coucha sur le dernier lit, celui du petit ours. Elle le trouva tout à fait comme il faut et elle s'y endormit. Après leur promenade, les trois ours rentrèrent à la maison. Le papa ours, voyant son bol, s'écria « Quelqu'un a touché à ma soupe !» La maman ours, voyant son bol, s'exclama « Quelqu'un a touché à ma soupe !» Et le petit ours, regardant son bol, dit « Quelqu'un a mangé toute ma soupe !» Le papa ours avança dans la pièce et vit sa chaise. « Quelqu'un s'est assis sur ma chaise !» La maman ours, s'avançant alors vers sa chaise, affirma « Quelqu'un s'est aussi assis sur ma chaise !» Et le petit ours, s'approchant à son tour, se mit à pleurer « Quelqu'un a cassé ma chaise !» D'un pas décidé, le papa ours se dirigea vers l'escalier qu'il grimpa 4 à 4, suivi par la maman ours et par le petit ours qui séchait ses larmes. Le papa ours, une fois dans la chambre, avança vers son lit. « Quelqu'un s'est couché sur mon lit !» La maman ours, s'approchant aussi, dit « Quelqu'un s'est couché également sur mon lit !» Et le petit ours alors s'étonna « Il y a quelqu'un dans mon lit !» Boucle d'or, réveillée par leur voix, ouvrit les yeux et vit les trois ours penchés au-dessus d'elle. Elle eut très peur et voyant la fenêtre ouverte, elle s'y précipita et sauta par-dessus pour courir vite, vite, vite jusque chez elle. Et les trois ours ne la revirent plus jamais.

0: Il y a de cela bien longtemps, au temps où les paysannes filaient encore la laine, vivait un couple de pauvres paysans. Malgré leur misère, ils n'en regrettaient pas moins de ne pas avoir d'enfants. Songe, femme, soupirait l'homme, comme la maison serait plus gaie, si auprès de l'âtre, ce soir, un beau petit gars nous tenait compagnie. Ah, hélas, mon âme, répondit sa femme, tout en arrêtant son rouet, comme je serais heureuse moi-même. Serait-il minuscule, tiens, pas plus grand que mon pouce, je l'accueillerais avec joie. Or, pour leur plus grand bonheur, quelques mois plus tard, un fils naquit dans leur chaumière. Bien formé et pourvu d'une belle voix, c'était un bel enfant, mais d'une taille minuscule, guère plus grand que l'ongle de son père. Et l'enfant ne grandit jamais. Toutefois, son intelligence était vive, ses gestes adroits, et il réussissait tout ce qu'il entreprenait. Tout d'abord inquiet, ses parents s'étaient vite accoutumés à sa petite taille et lui surnommèrent tendrement « Tom Pouce ». Un jour, le paysan s'apprêtait à aller abattre du bois. Il soupira « Si au moins j'avais quelqu'un pour m'amener la charrette !»« Père !» s'écria Tom Pouce, « laissez-moi conduire seul la charrette. Je vous retrouverai ainsi dans la clairière et vous gagnerez du temps. » « Oh, mais tu es si petit !» s'exclama le père en souriant. « Comment pourrais-tu conduire le cheval et tirer sur les rênes ?»« J'ai une idée !» s'écria le petit homme. « Maman va atteler, elle me hissera ensuite jusqu'à la tête du cheval et je me glisserai à l'intérieur de son oreille. Il me connaît bien, ne prendra pas peur et je le guiderai ainsi jusqu'à la coupe de bois. » Le père donna son accord, la mère attela le cheval et déposa délicatement Tom Pouce dans l'oreille de la bête. Le garçon se mit à commander comme un vrai charretier, suivant les bons chemins et s'arrêtant sagement au carrefour. Alors qu'ils étaient en vue de la clairière, ils croisèrent deux étrangers devisant sur le bord herbeux de la route. Entendant une voix, ceux-ci se retournèrent.
1: Oh, là, nous arrivons, mon brave Zéphir, criait à ce moment Tom Pouce, bien dissimulé dans son étrange cachette.
2: Bon sang, mais bon sang, je rêve, s'exclama l'un des hommes. Une charrette qui se dirige seule, et on entend la voix du cocher sans voir personne.
0: Suivons-la, décida son compère. Il y a là quelque malice ou quelque sorcellerie à n'en point douter. Le lourd véhicule s'arrêta net devant la pile de bois. Devant les yeux étonnés des deux curieux, le paysan s'approcha du cheval et lui extirpa de l'oreille un minuscule petit bonhomme qui, tout guilleret, s'en vint s'asseoir sur un brin de paille à quelques mètres des deux hommes. Voyant cette miniature de personnage si hardi, si débrouillard, les deux hommes en restèrent ébahis. Enfin, l'un d'eux s'approcha du paysan et, prenant une mine faussement affable, lui dit « Brave homme, vends-nous donc ton fils. Nous lui ferons gagner une fortune en le montrant dans les foires des grandes villes. » « Vendre, mon cher petit, oh, pas question !» répliqua le paysan indigné. Mais Tom Pouce, profitant de l'inattention des deux compères occupés à compter leurs écus, lui chuchota « Père, acceptez l'argent de ces deux gredins. Ils veulent m'exploiter, mais je m'échapperai rapidement, je vous le promets. » Le brave homme, le cœur un peu gros, le vendit donc contre deux beaux écus d'or. Prestement, il sauta au basque de l'habit de l'un des deux compères, grimpa sur son épaule et enfin s'installa sur le rebord de son chapeau. Ils cheminèrent ainsi toute la journée. Et alors qu'ils arrivaient en bordure d'un champ récemment moissonné, Tom Pouce cria soudain « S'il vous plaît, laissez-moi descendre à terre. J'aperçois là-bas un garenne pris au collet. Il nous fera un bon dîner. Je vais vous le montrer. » Alléché sans méfiance, l'homme le déposa à terre. Vif comme une anguille, Tom Pouce se faufila dans un trou de mulot en criant « Bonsoir messieurs et bonne route, mais sans moi !» Furieux, les deux hommes durent repartir bredouille. Et Tom Pouce décida d'attendre l'aube à l'abri d'une coquille d'escargot vide. Il dormait profondément lorsqu'un bruit de voix l'éveilla. Deux voleurs s'étaient arrêtés à quelques pas de là. L'un d'eux disait « Ah, comment diable voler ce riche curé ?»«
1: Je vais vous le dire, moi !» s'écria bien fort Tom Pouce. « Emmenez-moi avec vous, je vous aiderai. »
0: Baissez les yeux, je suis là, tout près, regardez.
2: Comment ? C'est toi, petit diablotin, qui prétends nous aider ?
0: Aisé, expliqua Tom Pouce.
2: Voilà ce que je vais faire. Je me glisserai par une petite fenêtre et une fois dans la chambre du curé, je vous passerai tout.
0: Ah, tu n'es point un sot, déclara l'un des voleurs en le juchant sur son épaule.
2: À nous la fortune, pressons-nous, la lune se lève, à nous la fortune.
0: Puis ils se turent, car ils arrivaient près du presbytère.
2: Tom Pouce se coula à l'intérieur de la maison en criant « Voulez-vous tous les louis d'or et les lingots d'argent ?»
0: Effrayés, les voleurs le supplièrent bien vite de parler plus bas. Un tel tapage risquait de donner l'éveil au curé et à sa domestique qui dormait tout près de là.
2: Cependant, faisant la sourde oreille au conseil des deux bandits, Tom Pouce criait de plus belle « Décidez-vous, que diable, messieurs, les tableaux et l'argenterie, est-ce que cela vous intéresse ?»
0: Entendant tout ce bruit, la cuisinière, qui avait le sommeil léger, s'assit dans son lit. Saisissant son bougeoir, elle alluma la chandelle aux braises du foyer et se précipita en direction du bureau. Lorsqu'elle pénétra dans la pièce, elle la trouva vide.
2: Effrayés, les voleurs s'étaient enfuis de sous la fenêtre. Quant à Tom Pouce, l'homme en paix, il s'était réfugié dans une mangeoire pleine de foin dans la grange toute proche.
0: Rassurée, la brave cuisinière repartit se coucher.
2: Tôt, le lendemain matin, la servante, chargée de s'occuper des bêtes, s'empara d'une brassée de foin afin de donner à manger aux vaches. Celle qui avait un veau à nourrir se jeta avidement sur sa mangeoire et hop, Tom Pouce, à peine réveillé, fut précipité au fond de l'estomac du ruminant qui ingurgitait de grosses quantités de foin.
3: Oh, assez de foin, assez d'herbe, j'étouffe, cria Tom Pouce.
2: Saisie d'une intense frayeur en entendant la vache parler, la malheureuse servante tomba à la renverse, appelant le curé au secours.
3: « mon brave maître, voilà notre vache qui cause à cette heure, bégaya la pauvre femme.
2: « Voyons, ma fille, vous rêvez !» s'écria tout d'abord le curé, retroussant sa soutane dans l'étable malpropre. Mais la voix retentit de nouveau. Le curé, effrayé, se signa. Il y a là, c'est sûr, quelques manœuvres du diable. Et il aspergea abondamment l'étable, la vache, la servante, d'eau bénite. Après quoi, car on n'est jamais trop prudent, il décida de faire abattre la bête car cette dernière s'obstinait à crier qu'elle ne voulait plus du fourrage dont on la gavait. Tom Pouce, craignant en effet de mourir étouffé sous cette avalanche de nourriture, hurlait. Alors, la pauvre vache fut donc sacrifiée et son estomac jeté sur un monceau de détritus. Tom Pouce eut beaucoup de mal à émerger de la panse malodorante. Il aspirait sa première bouffée d'air frais lorsqu'un loup affamé avala l'estomac et son contenu. Et voilà notre infortuné petit bonhomme dans une cachette tout aussi inconfortable et puante. Il murmura « Cher loup, dans la dernière maison du village se trouve un garde-manger bien garni. Pénètre la nuit par le tuyau d'égout. Tu pourras te remplir la panse à ton aise. » « Ce long jeûne me donne des hallucinations, grommela le loup.
0: Par exemple, j'entends des voix.
2: Oh, mais après tout, le conseil n'est pas si mauvais.
0: Suivons-le. » Il le suivit si bien, ce conseil, que lorsqu'il voulut repartir, son ventre rebondi lui interdit de pénétrer à l'intérieur du tuyau. Il était pris au piège. Aussitôt, Tom Pouce se mit à crier, ameutant la maisonnée.
3: « Cher père, mon cher père, tu es ce loup, je suis là, dans son ventre. »
0: Le père sortit, tua le loup, et Tom Pouce ainsi retrouva ses parents, ravis, heureux de le revoir.

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2: La couronne perdue. Ce matin, Annabelle se réveille de bien bonne humeur. Il fait beau et surtout, c'est son anniversaire. Elle s'habille, met sa plus belle robe, de jolis escarpins, des nœuds dans les cheveux. Elle est prête. Il ne lui manque plus que sa couronne. Mais où est-elle? Elle n'est pas sur son coussin. Oh là là, la couronne d'Annabelle a disparu. La princesse essaye de rester calme. Où l'ai-je posée hier soir en me couchant? Elle en est certaine, elle l'a déposée ici, près de son lit à baldaquin. Annabelle se penche et regarde sous son lit. Si sa couronne avait glissé? Mais point de couronne sous le lit. Peut-être sous l'armoire? Non, impossible. Sous sa coiffeuse? Non plus. Elle met toute sa chambre sans dessus-dessous. Pas de couronne. Elle doit la retrouver au plus vite. Elle doit absolument la porter pour son goûter d'anniversaire. Alors elle fouille tout le château, pièce par pièce. L'immense bureau est rempli de livres et de papiers. La salle de bain est pleine de bouteilles de parfums et de bijoux en tout genre. La cuisine est remplie d'ustensiles et d'ingrédients. Malheureusement, pas de trace de sa jolie couronne. Elle a cherché partout. Annabelle doit avouer, elle a perdu sa couronne. Elle descend toute honteuse dans la grande salle à manger. Tout le monde l'attend, le roi, la reine, toute la famille, ses amis. Et elle, elle est sans sa couronne. Le roi l'embrasse tendrement.
3: « Bon anniversaire, ma princesse. Mais où est ta couronne ?» demande-t-il en souriant.
2: Annabelle ne trouve pas les mots et éclate en sanglots. « Elle a disparu !» finit-elle par dire. « Mais non, ne pleure pas, dit la reine. Nous avons une surprise pour toi. » Sa couronne, comme elle est belle, elle brille de mille feux. Elle a de magnifiques pierres précieuses. Annabelle n'en a jamais vu d'aussi belle. Maintenant que tu es grande, il te fallait une couronne digne de ce nom. Cette nuit, nous avons pris ta couronne pour la confier au bijoutier. Est-ce que le résultat te plaît? Annabelle est ravie. Elle sèche vite ses larmes. Et maintenant qu'elle a sa couronne sur la tête, elle va pouvoir profiter de ses amis et de son anniversaire.

Nous sommes au 15e siècle, à Grenoble. Un jeune garçon, grand et solide, joue les chevaliers dans la cour de la ferme de ses parents. Il s'appelle Pierre de Terrailles de Bayard. Son père était fier de la force de son fils Bayard, mais il voulait également qu'il sache lire et écrire. Alors, Bayard fut envoyé à l'école chez des moines pour parfaire son éducation. Mais ce que voulait le jeune Pierre, c'était devenir chevalier. Alors, il s'engagea dans l'armée et apprit le maniement des armes. Comme il était grand et fort, il se trouva vite dans des batailles où il se distingua par sa bravoure. Les années passèrent et sous le règne de Charles VIII, il devint capitaine. À cette époque, les guerres étaient nombreuses. L'Angleterre, l'Espagne, presque tous les pays se faisaient la guerre à tour de rôle. Alors, le chevalier Bayard partit à la guerre.

0: après la bataille de Marignan, il fut nommé chevalier par le roi François Ier en personne. Un jour, un messager du roi arriva à la caserne et demanda à voir personnellement le chevalier Bayard.
1: Chevalier Bayard, vous êtes demandé à la cour du roi.
2: À la cour?
1: Vous êtes attendu par sa majesté elle-même.
2: Eh bien ça alors, je pars à l'instant.
0: Il monta sur son cheval et prit la route d'Amboise, le château où se trouvait la cour. C'était un château magnifique, entouré de superbes jardins à la française. Il fut reçu avec beaucoup d'égards, car sa réputation avait fait le tour du pays. Il arriva à la cour juste au moment où l'un des serviteurs annonçait . Soudain, les portes s'ouvrent et le roi et la reine pénètrent dans la cour. Le roi fit un petit signe de la main à Bayard et le chevalier s'approcha humblement et dit
2: « Majesté, je suis venu le plus rapidement possible. »
3: « Chevalier, nous sommes très soucieux pour le pays de France. »«
2: Sire, je suis à votre disposition. » »«
3: On dit les Espagnols aux frontières du pays. »« Si l'on ne tente pas de les repousser, ils risquent d'être ici dans moins d'une semaine. »«
2: Majesté, je pars tout de suite avec nos troupes et ne reviendrai que vainqueur. » »«
3: Ah, malheureusement, Bayard, notre armée est à une semaine de marche d'ici. » »« Partez au-devant avec un groupe de chevaliers. » Tiendrez le plus longtemps possible. Nos soldats suivront et vous rejoindront plus tard.
2: Entendu, Majesté.
3: Nous vous souhaitons bonne chance, chevalier, et que Dieu soit avec vous et sauve le royaume de France.
0: Bayard partit tout de suite avec une dizaine de cavaliers. Arrivés près de la frontière, ils décidèrent de s'arrêter dans une auberge pour se reposer une nuit. Le chevalier Bayard, ne pouvant pas dormir, décida d'aller faire un tour à cheval. Il trotta longuement et arriva près du pont de Garigliano, un étroit pont qui traversait une grande vallée. C'était le lever du jour, mais il faisait encore très sombre. Quand soudain, il entendit des bruits. C'était des voix qui parlaient d'une langue étrangère. Et il entendait aussi des chevaux. À présent, ses yeux s'étaient habitués à l'obscurité. Et il les vit. Une longue troupe de soldats et de cavaliers était en train de traverser le pont pendant la nuit pour ne pas se faire voir. Il n'y avait pas un instant à perdre. Dans 10 minutes, les premiers Espagnols seraient en France. Et vu le petit nombre de cavaliers qui étaient avec lui, il n'avait aucune chance. Le chevalier Bayard se mit à réfléchir. Il était seul contre 200 Espagnols. Soudain, il eut une idée. Le bout du pont était assez mince, juste assez pour ne laisser passer qu'un seul homme à la fois. Alors, le chevalier Bayard se mit au bout du pont et attendit les Espagnols dans l'obscurité. Il savait que les Espagnols étaient nombreux, mais il n'avait pas peur. Il était caché dans l'obscurité et il entendait les hommes avancer un par un, lentement, vers lui. Il était prêt. Le premier Espagnol était là. Il pouvait le voir. Alors, à la dernière seconde, Bayard sauta sur lui et en profita pour le transpercer avec son épée. Le soldat qui suivait trébucha sur le premier et il se retrouva devant l'épée de Bayard. Il n'eut pas le temps de réaliser qu'il mourrait aussi. Puis ainsi de suite, les soldats un à un se faisaient tuer par Bayard. L'un d'eux comprit ce qui se passait et voulut s'arrêter. Mais derrière, les soldats marchaient toujours et il fut poussé en avant et fut transpercé par l'épée de Bayard. Entre-temps, à l'auberge, alors que le jour était venu, les autres chevaliers s'étaient aperçus que Bayard n'était plus là. Et ils avaient décidé de partir pour retrouver leur chef. Quand ils arrivèrent au pont de Garigliano, ils virent le chevalier Bayard en train de mettre en déroute 200 Espagnols à lui tout seul. Ils lui vinrent en aide et à la fin de la matinée, les Espagnols furent repoussés de tous les côtés. Cette histoire fit le tour du pays et fut longtemps chantée par tous les troubadours.

0: Le roi, qui était impressionné par le courage de Bayard, lui dit un jour
1: « Vous savez, chevalier, si l'on devait me nommer chevalier aussi,
0: eh bien je voudrais que ce soit fait par vous. »
2: « Sire, c'est trop d'honneur que vous me faites !»«
1: Mais vous le méritez, chevalier. En attendant, j'ai une nouvelle mission à vous confier. »
2: « Je suis à votre disposition, sire. » »«
1: Nous venons d'apprendre que l'armée de Charles Quint s'approche de la ville de Mézières. Nous sommes très inquiets. Cette ville a les équipements nécessaires pour bien se défendre, mais elle n'a pas de chef valable pour superviser les opérations. »«
2: Mais je comprends, sire. » »«
1: Bayard, il faut que vous partiez tout de suite, avant que l'armée de Charles Quint ait pu atteindre Mézières, que vous organisiez les défenses de la ville et que vous sauviez Mézières. »
2: À vos ordres, sire.
0: Le chevalier Bayard partit immédiatement avec son écuyer à travers la campagne pour rejoindre Mézières. La route était longue et pénible, et ils durent s'arrêter plusieurs fois pour que les chevaux puissent se reposer. Quand finalement ils arrivèrent en vue de Mézières, la ville était déjà encerclée par les troupes de Charles Quint. Bayard décida de s'éloigner pour réfléchir à une façon de traverser les lignes ennemies et de pénétrer dans la ville. En voyant des marchands ambulants, il eut une idée. Ils se déguisèrent en marchands et empruntèrent un chariot. L'écuyer prit les rênes et le chevalier se cacha à l'arrière sous les couvertures. À la nuit tombée, ils se mêlèrent aux troupes de Charles Quint qui encerclaient la ville. Ils approchaient des portes de la cité quand soudain, un soldat les interpella.
3: « Héna, que fais-tu là, toi ?»«
4: Ah, je suis un pauvre marchand qui devait livrer ses marchandises à la ville de Mézières. »
3: « Sais-tu pas que Mézières est en état de siège et qu'il est donc interdit de rentrer ou de sortir de cette ville ?»«
4: Bien sûr, Excellence, seulement que vais-je faire des marchandises que je transporte ? On devait m'en donner un bon prix à la ville. »
3: « Il faut que tu ailles les vendre ailleurs. » »«
4: Ne pensez-vous pas que je puisse les vendre à votre armée ?»
0: Le soldat avait l'air d'être de plus en plus intéressé. Il s'approcha du chariot.
3: « Ça dépend de ce que tu transportes. » »«
4: C'est des couverts en argent et de la fine porcelaine. »«
3: Laisse-moi voir. » »«
4: Je vous en prie, Excellence. »
0: Et le soldat commença à fouiner partout dans le chariot.
4: « Vous verrez mieux si vous montez à l'arrière. »«
3: Laisse-moi faire et reste tranquille, compris ?»
0: Le soldat souleva une couverture et se retrouva nez à nez avec Bayard.
3: « Mais que... »
0: D'un grand coup de bouclier, Bayard assomma le soldat.
2: « Bravo, Gérald, tu as des dons pour la comédie. »
0: Bayard se déguisa avec les vêtements du soldat et partit vers les remparts de la ville. La lune était pleine et brillante, et il n'eut aucun mal à se diriger vers la porte fortifiée de la ville. Il frappa et attendit. Personne ne vint répondre. Ça n'allait pas être facile. Il frappa encore longtemps, et enfin, il entendit une faible voix derrière la porte.
5: « Qui est là ? Messager du roi de France, laissez-moi rentrer. Qui me dit que ce n'est pas un piège ? Mais je suis le chevalier Bayard, et c'est sa majesté François Ier qui m'envoie. »« Le chevalier Bayard, Dieu soit loué. »
0: La porte s'ouvrit, le chevalier Bayard et son écuyer pénétrèrent rapidement dans la ville assiégée. Bayard prit la parole.
2: « Menez-moi au commandant de la garnison. J'ai un prisonnier avec moi. »
6: « Bien, messire chevalier. »
0: Le chevalier réorganisa toute la défense de la ville. Le prisonnier espagnol, qui avait été enrôlé de force dans l'armée de Charles Quint, donna des renseignements très précieux sur l'organisation de l'armée adverse. Les semaines passèrent, et à maintes fois, les Espagnols essayèrent de pénétrer dans la ville. Les combats faisaient rage, mais Bayard tenait bon. Sa défense était à toute épreuve, si bien qu'un matin, quand le soleil se leva, l'ennemi était parti. Encore une nouvelle victoire pour Bayard. Alors le chevalier Bayard repartit vers de nouvelles aventures. Son nom resta à jamais comme un des symboles de la chevalerie.
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7: Il défendit

0: Ce matin, c'est la rentrée. Pauline s'est réveillée la première. Elle se lève, elle va secouer sa maman qui dort encore. Elle lui dit « Réveille-toi, maman, allons, c'est l'heure. On va être en retard à l'école. » Mais sa maman s'enfonce le visage dans son oreiller et elle répond « Non, non, non, je ne veux pas. Pas déjà, il est trop tôt et puis j'ai encore envie de me promener avec toi, d'aller nager et de jouer avec ton papa. Non, non, non, je ne veux pas aller à l'école. » Pauline dit doucement « Voyons, maman, sois raisonnable. Allez, lève-toi. Tu es grande tout de même. Tu sais très bien que l'été ne peut pas durer toujours. Et après l'été, qu'est-ce que c'est ? C'est l'automne. Et à l'automne, qu'est-ce qu'il y a ? La rentrée. Voilà, c'est tout. C'est comme ça. » Alors la maman se lève en ronchonnant. Elle laisse au placard son short rouge, son maillot de bain vert, ses sandales blanches et son sac de plage en plastique. Elle enfile sa jupe grise. Elle s'énerve un peu parce qu'elle n'arrive pas à l'agrafer. « S'il te plaît, aide-moi, Pauline. Cherche mon sac et mes clés. » Elle enfile son imper et ses bottes. Et elle prend son sac que Pauline lui a retrouvé. Elle dit d'un air boudeur « Je suis prête. » Et les voilà partis. En chemin, Pauline essaye de distraire sa maman. « Regarde comme l'automne est joli. Les feuilles sont déjà dorées et l'air est si doux encore. » « Tu sais, maman, la journée va passer très vite. Tu vas courir au bureau lire ton courrier, taper deux ou trois petits trucs à la machine, téléphoner à mamie et à tes amis pour leur raconter la rentrée, et il sera déjà midi. » Et maman boude et ralentit le pas. Pauline se dit « Elle le fait exprès pour m'énerver. Allons, marche un peu plus vite, maman, tu vas nous mettre en retard. » Devant la grille de l'école, il y a plein d'autres mamans qui boudent devant l'entrée. Leurs petites filles et leurs petits garçons font semblant de ne pas s'en apercevoir. Ils retrouvent tous leurs copains. « Oh, Pauline, t'es allée à la mer ? Est-ce que t'es bronzée ? Moi, j'étais à la campagne. Il y avait des cochons, des mouches et des myrtilles dans les bois. Je te raconterai. Dans quelle classe t'es cette année ? Oh, regardez, Mimi s'est fait couper les cheveux. Ça lui va drôlement bien. » Les mamans parlent aussi beaucoup entre elles, mais sans beaucoup d'entrain. « Mon fils a pris 5 cm. Le mien, 2 kilos. Ma fille a attrapé des papillons. La mienne, la rougeole. » Enfin, la cloche sonne. Les enfants se précipitent dans les bras de leur maman. Pauline dit « À tout à l'heure, maman. Bon courage. File prendre ton autobus maintenant. Il est grand temps. » Antoine dit « Travaille bien, maman. À ce soir. N'aie pas peur. Il ne m'arrivera rien pendant ton absence. » Nina dit « Prends tes vitamines, maman, si tu te sens un peu mollasson. Et ne perds pas tes clés comme l'an dernier. » Bref, les enfants font leurs dernières recommandations. Quelques mamans ont la larme à l'œil, elles reniflent parce qu'elles ont oublié leur mouchoir à la maison. Certaines ne veulent pas quitter les bras de leurs enfants, d'autres restent accrochées des deux mains à la grille de l'école. Les mamans réclament « Encore un bisou, encore un bisou !» Et comme c'est le jour de la rentrée et que leurs enfants sont très patients, ils leur donnent encore un bisou sur la joue. Enfin, Pauline prend un air sévère. « Allez maman, ça suffit maintenant. Moi j'ai du travail, à tout à l'heure. » Et les mamans, agrippées à leur sac à main ou à leur caddie, font un dernier signe d'adieu et elles repartent bien courageusement vers leur bureau, le marché ou la maison. Quand les mamans sont parties, les petites filles et les petits garçons sont bien soulagés. « Ouf ! Ma maman, à moi, n'a pas trop fait d'histoire, mais elle a été dure à faire lever ce matin. » Nina soupire. « Ma maman, à moi, a d'abord oublié son sac, puis ses clés, et pour finir, elle est partie sans son porte-monnaie. C'est fou ce qu'elle était en l'air. » Antoine dit « Vous savez, il faut bien leur laisser le temps de s'habituer. C'est dur pour les mamans, la rentrée. » Dans la cour de récréation, le soleil joue dans les feuilles du marronnier et les enfants peuvent enfin s'amuser.
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0: peux profiter de cette chanson pour passer une petite annonce?
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